0: Parce qu'il s'en booste. 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
1: Je souhaite une excellente soirée à Pierre, Elliott et Steve. Il y en a un des deux qui a un nom plus simple que l'autre, mais je dis pas lequel. Merci les boys de m'avoir souhaité une belle soirée. Je vous envoie de la méchante bonne musique là jusqu'à minuit, toujours sur les ondes du haut 101. Merci d'être plugué avec nous ici à Saint-Jean ou dans la région. Je sais pas si vous êtes de la ville ou si vous nous avez capté là en chemin sur la route. Peu importe, le meilleur de la musique, ça recommence à l'instant. Salutations aussi à Marianne Aumont hein, du club Piscine Saint-Jean. Si t'es à l'écoute présentement, bonne soirée. Puis sinon, ben bonne semaine à partir de demain matin, 6h. Manquez pas le début de vos 100 000 matins. 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

Hey, je veux juste revenir là-dessus parce que pour de vrai, c'est malade. Vous savez c'est quoi la loto 3 de cœur? On était à la deuxième édition et j'ai dit on était au passé parce que ça s'est terminé cette semaine. Mercredi passé, la cagnotte qui a été remportée, elle était dans l'enveloppe 31. Fait que peut-être que vous avez participé, que vous avez douté, hésité à ouvrir la 31, vous auriez dû. Parce que la carte finalement du 3 de cœur a été tirée. Félicitations à Marie-Hélène Thibault qui a remporté ça. On a fait le tirage en onde ici au 1041. C'est malade. Hey, quand même un gros lot de 12 734 $. Et puis en plus de ça, pour de vrai, il y a rien de confirmé. Mais on va peut-être en avoir une autre cagnotte comme ça qui va se créer. Va falloir suivre évidemment les prochaines semaines là et peut-être aussi aller voir la page Facebook de l'Étoile, le centre de pédiatrie sociale du Haut-Richelieu, parce que toute la cagnotte, tout le montant qui a été tiré de vos participations, de vos billets que vous avez achetés au courant des dernières semaines, s'en va directement à eux. Donc pour la troisième édition, il va falloir rester au qui-vive, mais c'est sûr et certain qu'on va vous en parler si ça s'en vient.

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Je souhaite une excellente soirée à Pierre, Elliott et Steve. Il y en a un des deux qui a un nom plus simple que l'autre, mais je dis pas lequel. Merci les boys de m'avoir souhaité une belle soirée. Je vous envoie de la méchante bonne musique là jusqu'à minuit, toujours sur les ondes du O-1041. Merci d'être plugué avec nous ici à Saint-Jean ou dans la région. Je sais pas si vous êtes de la ville ou si vous nous avez capté là en chemin sur la route. Peu importe, le meilleur de la musique, ça recommence à l'instant. Salutations aussi à Marianne Aumont hein, du club Piscine Saint-Jean. Si t'es à l'écoute présentement, bonne soirée. Puis sinon, ben bonne semaine à partir de demain matin, 6h. Manquez pas le début de vos 100 000 matins.

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Je veux juste revenir là-dessus parce que pour de vrai, c'est malade. Vous savez c'est quoi la Loto 3 de cœur? On était à la deuxième édition et j'ai dit on était au passé parce que ça s'est terminé cette semaine. Mercredi passé, la cagnotte qui a été remportée, elle était dans l'enveloppe 31. Fait que peut-être que vous avez participé, que vous avez douté, hésité à ouvrir la 31, vous auriez dû. Parce que la carte, finalement, du 3 de cœur a été tirée. Félicitations à Marie-Hélène Thibault qui a remporté ça. On a fait le tirage en onde ici au 1041. C'est malade. Hey, quand même un gros lot de 12 734 $. Et puis en plus de ça, pour de vrai, il n'y a rien de confirmé. Mais on va peut-être en avoir une autre cagnotte comme ça qui va se créer. Va falloir suivre évidemment les prochaines semaines là et peut-être aussi aller voir la page Facebook de l'Étoile, le centre de pédiatrie sociale du Haut-Richelieu, parce que toute la cagnotte, tout le montant qui a été tiré de vos participations, de vos billets que vous avez achetés au courant des dernières semaines, s'en va directement à eux. Donc pour la troisième édition, il va falloir rester au qui-vive, mais c'est sûr et certain qu'on va vous en parler si ça s'en vient.

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0: Ben, je disais le 19 juin dernier. Salut. Salut, Fred Gauthier.
1: Salut, Max.
0: Content de te retrouver.
1: Ben oui, moi aussi.
0: Content de vous retrouver un peu partout, que vous soyez à Saint-Jean, Saint-Hyacinthe, à Drummond, à Victo, à Thetford, à Latuc, partout en Abitibi. De retour dans vos 100 000 matins pour une belle année de radio à venir encore. J'ai changé sur ma feuille le numéro de show. Show 001.
1: Ouais, on va repasser en neuf.
0: Ouais, on repasse en neuf. Ça va être une belle année radio. Ça va être le fun. On va vous présenter tout ça dans les prochaines minutes. Content de te retrouver. Passez un bel été.
1: Oui, certain, ouais.
0: C'est le fun?
1: Travailler fort, mais oui.
0: Ouais, ben c'était un bizarre d'été parce que, tu sais, fait très, très, très, très beau. Il a mouillé beaucoup.
1: Oui.
0: Il s'est passé un paquet d'affaires. Je sais que mes amis dans les terrains de golf l'ont trouvé difficile un peu au niveau de la pluie. Cette année, les activités estivales, les vacances. Je sais qu'il y a du monde qui se sont prévus des vacances. Une année, bang, ça s'est mis à leur tomber sur la tête.
1: Je pense que les festivals ont été chanceux. Dans l'ensemble, tu sais, les gros shows, les gros spectacles. On pense à l'International des Montgolfières, le Festival de la Poutine, tu sais, partout. Ça a pas été si pire que ça pendant les festivals. Le reste du temps, un peu de la froute.
0: Mais il a mouillé pas mal, puis c'est fou parce qu'on dirait qu'on s'attend tellement à ce que pendant l'été, il n'y a jamais de pluie. Des fois, quand elle se barre encore, la maudite pluie de barbe, ça finit tout le temps comme ça. Mais là, ça a été vraiment un bel été, reposé beaucoup, beaucoup de temps avec les enfants, évidemment, là, c'est parce qu'avec l'horreur du matin, ma blonde a fait 40 matins de déjeuner, 40 semaines de déjeuner par année.
1: Après un bel été.
0: Beaucoup, fait que l'été, c'est papa qui fait les crêpes, paiseux, puis tout ça, puis j'aime ça, tu sais. Mais là, ça, c'est genre de venir. Non, c'est parce que j'ai des enfants moi, qui le matin sont durs à partir.
1: Ok.
0: Puis papa il est plus lousse que maman. T'sais, maman, elle faut qu'elle aille au bureau, puis elle a faut qu'à telle heure elle soit au bureau, puis tout ça. Moi l'été matin,
1: on peut vivre en notre tête.
0: Voilà. Mon Dieu. Si tu veux, je te dis. Et voir 11 heures en pyjama en faisant des signes de paix. Là, ça me dérange pas. Là, si tu veux manger, toi. Mais pour vrai, on a vraiment eu du fun, c'était vraiment un bel été, puis c'est cool de pouvoir passer autant de temps avec les enfants, puis de vivre notre premier été de 40 jours avec Mylène, parce que Mylène est dans de la maternelle, puis la première année, commence la première année cette semaine, fait que là, c'est les 40 jours de la ville, camp de hockey, puis tout ça, puis bizarrement, il a plus aimé ses camps de hockey que chanter des comptines avec Zazou, puis Fafouin, puis les autres moniteurs.
1: Est-ce que les camps de jour ont survécu à Mylène? Parce que tu dis que ton gars, il a du gaz.
0: Hey, écoute.
1: C'est que pour un animateur, il faut qu'il soit on, l'animateur, là, quand Mylène est là.
0: Les camps de jour de la ville, je pense que c'était moins pire que les camps de hockey, parce que les camps de hockey, la dernière semaine, je vous raconte vite parce que ça me fait rire, la dernière semaine, c'est tous ces chums de hockey ensemble. Fait qu'il a fait

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1: Qui joue pour le bataillon de Saint-Hyacinthe. Je passe à côté de lui, puis je... Comment ça a été? Il m'a regardé, c'était très difficile. Il dit, là, si ça se blesse pas d'ici vendredi, il va se passer de quoi? Fait qu'on les a tous punis sévèrement, puis le lendemain, ça, je suis comme des images.
2: Ah, bon, ben voilà.
1: On a eu du fun. Mais blague à part, content d'être là, content de vous retrouver. Merci d'être avec nous autres. Si jamais vous voulez nous jaser, 1-855-40-RADIO, 1-855-407-2346. Ça va nous faire plaisir d'échanger avec vous autres par téléphone, par texto. Peu importe où vous êtes, plein d'affaires à venir aujourd'hui. On vous présente ça dans les prochaines. On va parler à notre ami Martin Allard à 7h40 ce matin. Parce que peut-être que, retour des vacances, vous vous dites, ouais, là, je me remets en forme. Détox, régime, puis envoyez donc. On va s'en parler avec Martin Allard tantôt. Ça marche, ces affaires-là. Mais au retour, je vais vous présenter ce que ce sera vos 100 000 matins cette année à la radio pour l'année qui s'en vient. On part ça avec Si j'avais su, voici Francis de Grand Prix. Vous allez entendre également Jonas and the Massive Attraction avec Respire ou Respire.
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0: La meilleure de la musique, c'est O. On est content de vous retrouver dans les 100 000 matins. On a entendu Francis de Grand Prix, Jonas Avenir, Bob Bissonnette, Vincent Vallière. Vous allez voir, la line-up musicale change pas. On va encore vous présenter le meilleur de la musique. On est bien content de faire ça. Mais surtout, ce qui va caractériser le show cette année, c'est nos collaborateurs que vous allez retrouver dès la semaine prochaine de façon vraiment régulière. Là, c'est comme on rentre, on place le show. La semaine prochaine, tout le monde va entrer.
1: 5 ans d'entraînement, j'ai dit, moi.
0: C'est ça. Je vais commencer par vous dire que nos collabos sont à peu près tous de retour, dans la mesure où si on a beaucoup aimé parler auto avec Marc Bouchard, oui. On va retrouver Marc le lundi. Francis Frappier va être avec nous autres demain pour la chronique finance. Mercredi, coach Vanessa Boulay. Tellement hâte de retrouver Vanessa. On s'est parlé un peu cet été. Elle est en pleine forme. Tu sais, on dit... c'est drôle, on dit coach Vanessa Boulay, mais elle, c'est vraiment mindset, entraînement, vie active, façon de voir un peu... comment on se perçoit, puis c'est toujours des bonnes discussions avec Vanessa, puis je sais que ça fait tout le temps beaucoup de vagues, elle reçoit beaucoup de messages suite à ses chroniques, on est bien bien heureux de la retrouver, de la ramener, t'sais, on change pas une formule gagnante, François Charron au web le jeudi qu'on va retrouver, chronique web, tout qu'est-ce qui se passe, les nouveautés technologiques, genre c'est out. Puis là j'ai une affaire, je veux parler à François, là.
1: Qu'est-ce qui vaut la peine que t'achètes ou non?
0: Non, mais non, oui, okay. Oui, puis non, c'est parce que... Je veux lui parler. Je veux lui parler. Je suis en train de lentement mais sûrement me défaire de ma Apple Watch parce que ça fait des années que je ne montre à Apple puis j'aime bien ça. Puis là j'ai comme repris goût à remettre des belles montres. Fait que là je m'en suis acheté une cet été parce que là maintenant je trouvais ça épais là, de faire de la télé avec tous des gars qui ont des super belles montres. Moi je suis là j'ai fait un courrier de ma montre. Fait que j'ai commencé je me suis acheté une montre. Mais là il y a comme d'autres systèmes, d'autres alternatives là qui font ce que l'Apple Watch font. Je vais en parler avec François de ça cette semaine. Fait qu'on aura plein de questions techno avec François Charron et Jean-François Dumas avec nous autres le vendredi encore pour faire le tour de l'actualité. Puis là ça brasse dans l'actualité justement.
1: Effectivement. Ouais. Vanessa, one of the boys finalement.
0: Ouais, one of the boys, hein? Ça va être ça avec Vanessa. Puis ce qui est fou avec GF, c'est que ça va un peu teinter aussi où le show va s'en aller lentement, mais sûrement. Pas qu'on va faire d'actualité à temps plein, là, puis j'ai pas Paul Arcand, là, puis j'ai pas envie de faire ça non plus.
1: Bon, on sera pas de la grosse politique ici.
0: Non, là. Non, sauf que on va peut-être à l'occasion s'en aller dans des discussions qui sont un petit peu plus actualité. Comme tantôt, exemple, on va s'en parler. J'ai envie de vous poser la question à propos des tarifs. Vous entendez beaucoup parler de la guerre présentement entre le Canada et les États-Unis, la guerre tarifaire, les tarifs qui vont monter sur certains produits canadiens. Mark Carney, présentement le premier ministre du Canada, qui est en discussion avec Donald Trump, qui menace même de se retirer de la table de discussion pour l'accord de libre-échange entre le Mexique, le Canada et les États-Unis, tellement ça brasse.
1: Même du côté des États-Unis, ils sont pas certains non plus. Il y a une gang aux États-Unis qui sont pour, puis une autre gang qui sont contre cette guerre-là. Là,
0: ouais, puis dans les épiceries, présentement, ça se ressent. S'il y a eu un genre de boycott pour les produits américains, ça s'est comme estompé un peu. Là, c'est en train de revenir. On va s'en parler tantôt, on va faire des choses comme ça, mais ça va tout le temps être en vous posant des questions à vous. Oui. C'est comment vous vous retrouvez dans cette situation-là, tu sais. C'est drôle, j'étais aux États-Unis en fin de semaine, on était au chalet à mon ami Gilbert Delorme. Puis Gilbert, c'est un Québécois qui habite aux États-Unis, comme beaucoup de Québécois qui ont des chalets dans l'État de New York, dans le Vermont, ces affaires-là. C'est quoi l'état d'esprit présentement? On va s'en parler tantôt. Parlant de Gilbert, la game à 7h, à compter de la semaine prochaine, à compter de lundi, la game, notre segment où on parle de hockey, où on parle de sport, ben à tous les matins, à 7h, à compter de la semaine prochaine, c'est Gilbert Delorme qui va s'installer avec nous autres. Parce que vous le savez, Arsenal Media, c'est porté acquéreur de BPM Sport, donc ça va être officialisé dans les prochains jours. Le groupe Arsenal deviendra, et propriétaire, c'est une affaire de papier, de paperasse, de bureaucratie de M. Cravate. Puis tout ça, quand ça va être signé, puis ça va être fait, tout ça, Arsenal va être officiellement propriétaire de BPM, et la semaine prochaine, c'est la rentrée pour BPM Sport. Je vais animer une émission de radio là-bas également. Mais Gilbert va être avec nous autres à tous les matins. Et vous allez entendre de plus en plus de voix d'artisans de BPM Sport qui vont venir vous parler de sport à haut, notamment. Et vous aurez la chance justement d'entendre Gilbert avec nous autres à tous les matins à 7h dans la game.
1: Avec le fun, ça.
0: Je veux remercier les collabos qui étaient avec nous autres l'année passée. Luc Gélina, Karel Lémar, Nicolas Cloutier. On a eu vraiment, vraiment du gros fun avec eux autres. Bruno Gervais, le boss. The boss. Sylvain Chamberlain. Mais là, c'est Gilbert qui s'installe avec nous autres. Puis on a bien, bien hâte. Tu sais, Gilbert a joué pour le Canadien. Gilbert a joué pour les Red Wings. Il a joué pour les Pingouins. Il a joué dans la Ligue nationale de hockey pendant 12 ans. C'est un passionné de la game qui regarde tous les matchs. Calme, assis dans son sofa. Dis pas un mot. dis pas un mot, t'assis, regarde ça. Et jamais de bout sur son sofa en disant, ben voyons! Comme ça. Ouais. Fait qu'on va en parler avec Gilbert de ça. Fait que ça ressemble à ça, le show.
1: Fait qu'à partir de la semaine prochaine, maintenant, le mot parfait dans les 100 000 matins devient parfait.
0: Parfait. T'enlèves le i, le t, ouais, à la fin, puis ça va être juste... Parfait. Parfait. Ça va être bien, bien fun. Fait que ça ressemble à ça, le show, pour cette année. N'hésitez jamais à nous écrire également, que ce soit sur Facebook. J'ai vu que t'es sur, t'es revenu officiellement sur Instagram.
1: J'ai été obligé de m'abonner sur Instagram parce que je veux intéresser mon garçon à aller à une maison des jeunes dans le coin de Mascouche.
0: Ben oui.
1: Puis les jeunes ne vont plus sur Facebook. Hein. Facebook, c'est une affaire de vieux.
0: Ouais, c'est,
1: hein,
0: pour c'est, les vieux,
1: c'est pour les vieux. Ouais. Les jeunes qui sont sur Facebook, c'est parce qu'ils veulent rejoindre leurs parents ou leurs grands-parents.
0: Ouais, c'est ça.
1: Mais sinon, ils sont sur Instagram, TikTok et Snapchat et tout ça. Fait que pour le bienfait de mon garçon, je me suis ouvert un compte Instagram.
0: Puis là?
1: Ben, je suis abonné à... Une affaire, la maison des jeunes, la Mascouche. J'ai rien partagé, j'ai pas de photo. Vous pouvez me trouver, mais...
0: T'as pas de real encore?
1: Oh, c'est quoi?
0: Un moi, t'expliquer ça dans genre d'étonne dans toi, là. Vous allez voir. Fait qu'on va tout faire ça, c'est-à-dire qu'on va avoir du fun. On va s'amuser, puis on va rouler ensemble pour cette belle année de radio-là. À venir, on a très, très hâte d'accueillir Gilbert dans le show, puis de retrouver nos collabos. Puis Martin Allard va venir faire son tour dans le show aussi de façon régulière. On va lui parler, lui, ce matin, à 7h40, parce que Marc Bouchard est en vacances cette semaine encore. Fait qu'un 1-855-407-2346, 1-855-40 Radio, c'est le numéro pour nous rejoindre. En musique, voici Bob Bissonnette. C'est la machine à se carrer. Valière s'amène également avec Je marche comme on tombe, tout ça dans vos 100 000 matins. Jusqu'à 9h, ici, à haut, le meilleur de la musique.

0: j'ai eu l'air d'un mauvais parent. Tu sais, une situation où tu fais, ouais, là, c'est sûr que j'ai pas l'air fort.
1: Ouais,
0: là, dans la situation actuelle, là, au moment où on se parle, dans l'endroit dans lequel je me trouve, les gens qui me regardent se disent, c'est pas fort. Ah, c'est pas fort. Ça m'est arrivé cet été. Puis je vais vous raconter ça dans les prochaines. C'était la faute à ma blonde, mais j'étais avec... j'étais avec elle, fait que j'ai écopé par la bande. Mais je vais vous raconter. On était en vacances. On était allé à Cancun, puis il s'est passé quelque chose à Cancun où je comprends les gens qui nous regardaient d'avoir eu ce regard-là. Parce que si moi j'avais été à la place des gens qui nous regardaient, j'aurais regardé le gars qui était à ma place en disant « Pas fort ». Je vous raconte ça dans les prochaines, mais 1-855-407-2346, est-ce que ça vous est déjà arrivé d'avoir l'air d'un mauvais parent? Je suis encore pas fier. Classe moyenne, je suis en vacances, ça s'en vient justement dans les prochaines, tu vois.
1: Oui.
0: En vacances, j'ai l'air d'un cave, ça aurait pu être ça, les parents. On fait ça au retour, bougez pas.
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13: Bon lundi, c'est Louis-Philippe Arnoirel. C'est aujourd'hui qu'a lieu l'inspection mensuelle du pont Gouin qui relie Iberville au Vieux-Saint-Jean. La route sera fermée aux automobilistes à compter de 9h ce matin jusqu'à 15h cet après-midi. Les conducteurs sont plutôt invités à emprunter le pont Félix-Gabriel-Marchand pour traverser la rivière Richelieu dans l'axe de l'autoroute 35. Le trottoir du pont Gouin reste cependant accessible pendant l'opération pour les piétons et les cyclistes. Un adolescent de 15 ans repose dans un état critique à l'hôpital après avoir été découvert par un automobiliste hier matin avant 1h à proximité d'un scooter endommagé à Les Cèdres en Montérégie-Ouest. L'équipe des enquêtes sur les crimes majeurs de la Sûreté du Québec demande l'aide de la population afin de trouver des témoins d'une collision impliquant le cyclomoteur et un véhicule dans les moments précédents. Les agents désirent rencontrer toute personne ayant été témoin de l'événement ou ayant vu circuler dans ce secteur un véhicule présentant des dommages pouvant être compatibles avec un impact. L'enquête se poursuit. La première ministre du Québec, Christine Fréchette, a annoncé la mise en place de deux nouveaux programmes destinés aux entreprises de la province afin de les soutenir suivant l'échec des négociations entre le Canada et les États-Unis menant à l'imposition de nouveaux tarifs sur les produits canadiens à la frontière américaine samedi. Une réunion aurait aussi eu lieu avec tous les autres chefs des partis représentés à l'Assemblée nationale. Le vice-premier ministre du Québec, Yann Lafrenière, également député de Vachon, en Montérégie, a appelé à l'unité pendant la fin de semaine.
14: Ce qui se passe, c'est particulier. Est-ce que nos entreprises, nos PME, nos travailleurs vont être touchés? La réponse, c'est oui. On va s'occuper d'eux, c'est clair. On travaille avec le gouvernement fédéral aussi. Il faut rester unis plus que jamais. Ce qui se passe présentement, c'est jamais vu. On va passer au travers en passant. On va y arriver.
13: Et très rapidement, avis à ceux qui reprennent le chemin des classes, le transporteur Exo a appliqué des modifications à 22 de ses lignes, alors que l'entreprise anticipe une hausse importante de l'achalandage sur son réseau. C'est ce qui complète vos actualités Arsenal Média. Passez une bonne journée sur nos ondes.
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16: Montérégie, on commence la semaine en gris. Ça va être nuageux toute la journée aujourd'hui. On prévoit que les averses devraient débuter là en début d'après-midi. On a aussi un risque d'orage quelque part en fin de journée. Ça va quand même être confortable. Aujourd'hui, on prévoit un maximum à 22 avec le facteur humidex. On pourrait même ressentir jusqu'à 27. Présentement, on a 12 degrés pour Saint-Jean et les environs. Demain, bon, à peu près le même scénario. C'est-à-dire que ça va être gris. Risque d'orage aussi, mais on a seulement 40% de probabilité d'averse. Et c'est le retour du soleil pour mercredi. 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Merci d'être là.
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17: Dans une vingtaine de minutes, on va se parler un peu de cette habitude-là qu'on a eue de prioriser les produits d'ici plutôt que les produits américains sur les tablettes. L'avez-vous fait pour vrai? Parce que là, on se redirige vers une grande discussion Canada-États-Unis. On va s'en jaser dans les prochaines. Mais juste avant, j'ai vraiment eu l'air d'un mauvais parent pendant que j'étais en vacances. Voici classe moyenne. J'étais en vacances.

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0: Ah ben eux, ça a pas chômé en classe moyenne cet été. Vraiment, ils ont roulé partout au Québec. Ils en ont joué des shows. Ils sont venus dans mon coin. Je les ai vus un peu partout aux quatre coins du Québec. Des collabs avec Cain, avec plein de bandes. C'est le fun. Les gars sont tellement gentils. En plus, on les salue. Des gars du coin, des gars de la Montérégie qui font une solide job. J'étais en vacances avec la famille parce que le moment donné, on était tanné d'être à la maison en plein été pour si on va aller se faire servir ailleurs. Fait que on est parti pour Cancun d'une semaine au mois d'août, des journées à 42 degrés, c'est parfait. Et on a vraiment eu du fun. On est allé dans un hôtel qui s'appelle le San Sira. Je vous le conseille, si vous avez de jeunes enfants, pour vrai, il y a un paquet d'affaires. Mur d'escalade, tyrolienne, des jeux, des trampolines intérieures dans le complexe. C'était vraiment, vraiment le fun. Sauf que le problème avec le Mexique, présentement, c'est que la plage est pas super belle. Quand vous allez à Cancun, il y a beaucoup d'algues, beaucoup de seagrass. Tu sais, c'est documenté, c'est connu, c'est sûr. On te le dit... Va pas là pour la qualité de la plage. La plage est correcte, mais si tu vas dans l'eau, c'est peut que tu sortes avec une perruque. Là. C'est bon. Pour vrai, il y a du stock. Puis ce qu'on comprend là-bas, au contact des gens là-bas, c'est que les plages sont entretenues à la hauteur de ce que l'hôtel veut bien investir pour entretenir sa plage. Fait qu'il y a des hôtels où ça coûte un peu plus cher, où eux autres, ils ont des machines, ils enlèvent les algues, ils grattent ça à main. Nous autres, l'hôtel où on était, ils faisaient ça à pelle puis à barouette. Fait que, t'sais, tu vois, c'était un peu plus long. Là, puis, à 9h le matin, je descendais. Moi, j'ai voyé commencer à pelleter, puis à 4h l'après-midi, t'es encore en train de pelleter.
1: C'est sûr. Pelleter à 42 degrés,
0: ouais,
1: ça ralentit les rythmes, mettons.
0: Ma blonde aime beaucoup les plages. T'sais, elle aime beaucoup ça. Puis là, elle savait que, fait qu'elle s'est dit, garde, c'est pas grave, sauf que je sais que comme 2-3 hôtels à côté, il y a une plus belle plage. On pourrait marcher jusqu'à cet hôtel-là. Je me dis, oui, on pourrait y aller. Pourquoi? Je me suis marché sur la plage. Fait qu'on s'est trouvé un hôtel vraiment pas loin, le Margaritaville, qui est comme à trois hôtels à peu près, où on pouvait aller marcher, se prendre un petit coin là-bas. Je faisais du snorkeling avec Milan, tout était beau, tout était parfait. J'avais beaucoup de plaisir. Puis là, Mané, ma blonde, elle va marcher sur le bout de la plage du Margaritaville, puis elle fait, ah! La plage là-bas, elle a l'air vraiment belle. T'sais, on pourrait prendre les enfants, puis marcher, puis aller voir de quoi ça a l'air. Bah oui, sure, c'est pas loin. T'sais. Au pire, on va passer dans l'eau. Parce que entre l'hôtel où elle veut aller, la plage où elle veut aller, puis l'hôtel où on est, il y a de l'eau, mais il y a comme pas de plage. Pis ça a l'air comme d'un bunker, comme en métal, puis il y a des gardes de sécurité à grandeur. Fait que moi, je dis, ben, peut-être mieux de pas aller s'aventurer là, s'il y a pas de... on passe dans l'eau, c'est public, la plage. Du coup, t'as bien raison. On y va. Fait que on marche, fait comme peut-être 10 minutes, ben 8 minutes de marche, mettons. Là, moi je prends Clara dans mes bras, puis tout le long on marche, puis là le garde s'approche vers nous, super gentil, il dit habla espagnol. Je dis non, habla espagnol, un poquito, señor. Puis là il me fait signe en anglais que l'hôtel dans lequel on va passer, c'est un hôtel différent. Il dit non, clothing. non clothing. Je dis, no clothing, c'est naked. Naked. Fait que là, scène là, Milan. Moi, j'ai Clara dans mes bras. On marche dans l'eau, pis on passe devant un hôtel nudiste.
1: Parce que toi, t'as pas écouté le garde, là. T'as dit naked.
0: Mais naked, c'est le coup, il parle. J'ai un costume de bain, arrête de m'achaler. Et nous, on voulait se rendre à l'autre hôtel. On est passé devant le Secrets Breathless, je sais pas trop, là, un hôtel de gens nus, là, qui...
1: Nudistes. Qui sont adeptes du nudisme.
0: Fait qu'on passe devant la partie bunker, mais après la partie bunker, le bunker cachait la plage des gens nus.
1: Nus, oui. Tout nus. La gang de tout nus.
0: Fait que nous autres, on est dans l'eau. J'ai Clara 3 ans. Sur moi, mm-hmm. J'y cache la tête.
1: Oui.
0: Milan est là. Pourquoi le monsieur est tout nu? Moi, je regarde la tête. Le monsieur, 57 ans, 7 de clé au vent. Oui, donc, yes, sir. Madame assise sur la table. Pff, merci, bonsoir. Un chaque bord. Du coup, on est parti. Ouais. Le monde tout nu dans la plage qui nous regarde, qui sont là. Et on se fait dévisager, Fred. On passe dans l'eau avec nos enfants, ses bras, pis on est comme excusé.
1: Tu te fais dévisager parce que t'as tes enfants ou parce que t'as encore ton costume de bain? Parce que t'avais aucune intention de le montrer, ton set de clés.
0: Non, mais c'est ce que je les comprends, là. Tu sais, t'es dans leur environnement, eux autres. Eux, c'est un choix éclairé, conscient, consentant qu'ils ont fait d'aller dans un hôtel d'une ville. Autres, ils se sont dit, moi...
1: C'est protégé, il y a une genre
0: de... C'est ça, tu sais, on est dans notre environnement, puis tout. Puis des enfants, il y en a pas là-bas, là.
1: C'est sûr,
0: là. Moi, je regarde l'affaire. Puis tu sais, tout le long que je m'en vais, je me dis, ça n'a pas de bon sens. Oh, qu'est-ce qu'on fait, ça? Fait que là, on va à l'autre plage, finalement. Puis là, c'est la plage du Breathless, qui est un hôtel party. Maintenant, on fait 15 minutes. Je dis à ma blonde, je dis, c'est beau, là. On l'a vu, c'est belle, la plage. Là. Il y a de l'eau est belle, on peut y aller, là. Fait que là, on repasse dans la plage du 10. Puis, tout le long que je passe devant la plage du 10, que j'ai Clara dans les bras, je peux pas m'empêcher de me poser la question. Ben, je m'en vais, je regarde pas en même temps, puis je me dis, tu te la crames-tu?
1: J'imagine que oui! Non, mais c'est...
0: Tu veux-tu la 60? C'est quoi?
1: Ben, c'est... Tu sais, déjà, c'est sûr que nous autres, Matt, je pense qu'il faudrait se mettre, c'est comme la grosse pâte blanche, là, parce que, tu sais, on n'a jamais vu le soleil trop de ce côté-là, mais c'est quelqu'un qui est adepte de ça, et maintenant, il doit prendre un peu de coloration, non? Il doit avoir un peu de résistance.
0: C'est bronzé, là, j'ai une question comme ça. Alors, si les vivants, voici Jonathan Pinchot. Dans vos sables le matin. On va parler des tarifs douaniers au retour. Vous allez voir, le change.
1: C'est ça, les 100 000 matins.
0: Achetez-vous des fraises des États-Unis.
1: Ben, oubliez pas les saucisses grillées.

0: suis tombé sur un article dans le Journal de Montréal, puis je le trouvais vraiment pertinent dans la mesure où moi, je me pose pas ces questions-là, puis je me rends compte que de plus en plus de gens se posent ces questions-là, la provenance des aliments que vous achetez. S'ils viennent des États-Unis ou pas, on sait qu'il y a une grande discussion présentement entre le Canada et les États-Unis. Ça fait un an qu'on parle de ça, là, de mettre des tarifs sur des produits canadiens. Le Canada, un des problèmes de notre pays, c'est qu'on, dans beaucoup de cas, on est exportateur à 75% aux États-Unis. Donc, on a à peu près comme juste un seul client. C'est là où ça devient un peu dangereux. Il y a des entreprises qui ont très, très peur présentement pour leur survie. Mais dans le domaine alimentaire, quand vous allez à l'épicerie, je suis curieux, 1-855-407-2346, regardez-vous la provenance des aliments que vous choisissez. Puis êtes-vous du genre à faire « Ah, ça vient du Wisconsin, non, je laisse ça sur la tablette, je vais prendre les fraises de telle place, je vais prendre... » Avez-vous ça en tête vraiment? Répondez par texto ou appelez-nous à 855-407-2346, on s'en jase au retour dans vos 100 000 matins.
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0: Je sais que ça a l'air lourd quand on dit la CAIR tarifaire, puis ça, c'est réel, parce que ça vient jouer directement dans notre portefeuille. Puis tu sais, aujourd'hui, l'argent est durement gagné, le coût de la vie monte vite. Souvent, probablement, que vous n'avez pas eu des augmentations qui ont suivi de vos salaires, je parle, c'est qui ont suivi l'augmentation du coût de la vie. La viande s'est rendue un produit de luxe pour bien des gens. Puis dans le Journal de Montréal, il y a Nicolas Saint-Pierre et Zoé Arcan qui sont allés d'un article qui est vraiment intéressant. Ça parle de, évidemment, bon, l'attaque des États-Unis sur l'économie canadienne, ça donne un regain au boycottage des produits américains par les Québécois à l'épicerie. Moi, je me suis vraiment jamais attardé dans la mesure où je regarde même pas les dates de péremption quand je jette de quoi, puis des fois, il me fait chicaner quand je reviens à la maison. Franchement, le yogourt finit dans 3 jours. Mais je sais pas, moi, j'ai pas... Pour vrai, j'ai pas ce réflexe-là. Puis là, à lire dans le Journal de Montréal, je me rends compte que je devrais. Puis on est allé rencontrer des gens au marché Jean Talon, à Québec, dans un Maxi, dans un autre, dans des épiceries un peu partout, puis on leur a demandé. Et majoritairement, les gens reprennent cette habitude-là, là, de regarder, mettons, oh, ça vient d'où, je vais le laisser ces tablettes, je vais favoriser les produits d'ici. Puis ce qu'on se rend compte, c'est que c'est pas tant de boycotter les Américains plus que d'avoir la conscience d'encourager les gens d'ici plus. Fait que c'est pas de pas en choisir un, c'est d'en choisir un pour l'aider.
1: Mieux, ouais, c'est
0: et
1: ça.
0: De mieux regarder. Le fais-tu, Fred, toi,
1: oui,
0: ça?
1: Oui. Surtout l'été, tu sais, avec la production des fruits, des légumes, ouais. Tout ça, tu sais, ça, on peut pas. Faut t'es encourages les pauvres maraîchers, surtout avec des étés où c'est que c'est pleut comme ça, puis c'est que les récoltes. Tu sais, les autres sont tellement à la merci de la dame nature que je peux pas croire là, mais oui, je les encourage. Puis, tu sais, je pousse pas un peu comme toi là, tu sais, je regarde pas toutes les marques puis toutes les étiquettes puis tout ça là, mais quand même j'essaie de faire attention.
0: Puis y a même pas nécessairement juste des options du Québec, mais exemple, y a une dame qui est rencontrée dans une épicerie à Montréal, puis elle dit, tu sais, moi je pense qu'on est capable de se priver de produits américains. Si je veux des raisins, moi je vais les prendre de l'Amérique du Sud. Généralement, je vais regarder de où ils viennent, mais pour bien des gens, le principal critère va demeurer le prix. Tu sais, c'est bien beau vouloir éviter les Américains à tout prix, mais il y a des choses dans lesquelles, des fois, tu sais, en fin de semaine, justement, on était au chalet de Gilbert Delorme, donc on va avoir lundi avec nos ondes, sur nos ondes avec nous. Gilbert, son chalet était à Chazy dans l'État de New York. Fait que Chazy, dans le fond, c'est à peu près 12 minutes, là, au bord des lignes. Fait que, tu sais, de chez lui, mettons, sur la rive sud de Montréal, c'est une 40aine de minutes. Mais, tu sais, je parlais avec Diane, sa femme, un paquet de genre 30 œufs, c'est genre 3 piastres. Tu sais, ici, c'est pas mal plus cher que ça. Le lait, les gallons de lait, ça coûte à peu près rien ou à peu près. Le lait ici est pas mal plus cher que ça. Même les céréales, des fois, as-tu le prix des boîtes de céréales maintenant? Ça a aucun bon sens. Fait qu'il y a des produits sur lesquels on peut comprendre. Des fois, tu baisses les bras puis tu fais, ouais, là, c'est une question de prix parce que j'en ai besoin, tu sais. Mais d'avoir cette conscience-là, je pense que c'est la chose à faire présentement. Il y a bien des gens qui sont impliqués dans ce mouvement-là, tu sais, de... Je vais utiliser le terme boycottage, c'est pas nécessairement ça, mais je veux saluer Caroline sur la messagerie texte 1-855-407-2346 qui dit « C'est juste que ça prend du temps. J'essaie de le faire, mais tu sais, quand je vais faire l'épicerie des fois avec le rythme de vie, t'essaies de rentrer là, acheter ce que t'as besoin, sortir, pas faire une étude de cas sur à peu près tout ce qu'il y a dans la place. Mais quand même, la discussion est bonne, puis j'ai envie de vous entendre là-dessus, 1-855-407-2346. Y pensez-vous encore? » À ça. Est-ce que c'est important pour vous autres?
1: Moi, j'ai entendu un économiste qui parlait justement parce que là, la semaine passée, on ramenait les bouteilles d'alcool, là. Tu sais, les bouteilles d'alcool américaines sur les tablettes. Puis le gars disait, l'habitude a tellement été ancrée. Ça fait tellement un grand bout de temps. Ça fait 2 ans qu'il n'y a pas d'alcool américain sur les tablettes. Fait que les gens se sont retournés vers d'autres alternatives. Puis ils devraient les garder, ces alternatives-là. T'sais, l'habitude s'est créée. Fait que pourquoi prendre un whisky américain quand là, tu te crées, tu sais?
0: À la SAC, c'était pas juste les vins. Il n'y avait pas, mettons, les Jack Daniels. Les affaires-là, il y avait sorti ça aussi.
1: Oh, yeah.
0: Ah, ouais. Honnêtement, j'ai pas remarqué parce que, tu sais, de l'alcool fort, maintenant, t'achètes une bouteille, ça dure 5 ans ou à peu près. Généralement, j'ai des vieilles affaires. Puis tout, mais honnêtement, les vins, il y a tellement d'autres bons pays producteurs de vins qu'on est capable, justement, là, d'encourager. Les vins américains, des très, très bons. Un bon gros cab rouge de la Californie, là, quand tu manges de la viande rouge, c'est bon. Mais quand même. Mais c'est vraiment intéressant. Puis je pense que maintenant, les épiceries le font également, de s'assurer de bien identifier les produits viennent d'où. Tu sais, pas que t'aies à prendre, justement, l'emballage. Pour regarder ça, c'est écrit en pâte de mouche là, sur le bout de l'étiquette. C'est dans le Journal de Montréal, dans l'article, justement, il y a une grosse, grosse photo. Là, nouvelle récolte oignons du Québec! Là, tu fais comme, bon, OK, c'est bon, parfait, on va les prendre là. Mais oui, des fois, tu sais, c'est pas tant la provenance. Des fois, c'est juste aussi la façon de le cultiver. Tu sais, les cocombes bio à 7 piastres, là, c'est parce qu'à un moment donné, tu fais comme...
1: Oh, ouais.
0: Je veux bien.
1: Ça reste un cocombe.
0: Ça reste un cocombe.
1: c'est... L'épicerie, moi, dans mon coin, ça, ils ont même dans les tablettes, même au niveau des canages, puis des bouteilles, puis de tout ça, là, même sur les tablettes, ils ont mis des grands collants bleus, t'sais, produits au Québec et tout ça. Fait que là aussi, ça facilite un peu la sélection.
0: On aura la chance d'en parler, mais il y a des gens qui militent présentement, justement, puis il y a des partis politiques comme Québec solidaire qui demandent une genre de réglementation sur l'épicerie, même une épicerie publique, un genre de type de... comme la SAQ un peu, ou genre dans ces établissements-là, ben le lait, ça serait un tel prix, ça serait un tel prix, ça serait un tel prix, puis ça serait capé. Oui.
1: Le gouvernement a-tu le temps de s'occuper de ça?
0: Québec solidaire, vas-tu te rendre jusque-là?
1: Ça, c'est sûr que non. Je te confirme.
0: C'est ça, c'est ce que m'a donné. C'est bien beau, les idées. Ouais. Mais bon. OK, on s'en va à la pause. De l'autre côté, je veux vous parler de l'engagement du Canadien Montréal envers la communauté et aussi des fans du Canadien envers le club. J'ai animé un événement hier aux Galeries de Saint-Hyacinthe. C'est malade, l'engouement pour les joueurs du Canadien Montréal. La saison commence le 29 septembre prochain à Toronto. On s'en jase dans les prochaines minutes dans vos 100 000 matins.
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3: Bon lundi, c'est Louis-Philippe Arnoirel. Depuis samedi, les États-Unis imposent de nouveaux droits de douane de 50% sur leurs importations canadiennes, ce qui représente plusieurs milliards de dollars. Le premier ministre Mark Carney a réagi en indiquant que des droits de douane de rétorsion frapperaient les États-Unis à partir du mois prochain. Les contre-mesures tarifaires du Canada viseront des secteurs tels que l'acier, les produits laitiers, l'électroménager, le matériel agricole, celui des pâtes et papiers, ainsi que de l'électronique. M. Carney a indiqué que davantage de détails sur ces mesures de rétorsion, ainsi que sur les aides destinées aux secteurs touchés, seraient annoncés dans les prochains jours. Par ailleurs, Québec met en place deux nouveaux programmes pour aider les entreprises à la suite de l'échec des négociations commerciales entre le Canada et les États-Unis. Le premier s'adresse aux petites et moyennes entreprises ayant un chiffre d'affaires entre 1 et 2 millions de dollars. Le second concerne les entreprises ayant un chiffre d'affaires de plus de 2 millions de dollars et dont les revenus sont considérablement réduits par des tarifs douaniers. Les entreprises pourront faire une demande aux deux nouveaux programmes dès cette semaine. Le vote de ratification de la convention collective des agents de bord de WestJet qui dure depuis une semaine devrait s'achever aujourd'hui. L'accord provisoire conclu avec la compagnie aérienne établie à Calgary prévoit une augmentation salariale de plus de 18% sur 3 ans. Il prévoit aussi une nouvelle prime de période de service qui ajoute une rémunération pour le travail effectué au sol. Et pour terminer, les grandes banques canadiennes publieront leurs résultats du troisième trimestre cette semaine. Le groupe

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1: Les Jays hier ont perdu un match important contre les Yankees de New York 8-3. Là, on est à un match et demi de faire les séries éliminatoires. Je vous le rappelle, moi, j'avais pas mis un vieux 2 au mois de juillet que les Jays les feraient. Mais on s'accroche, c'est loin d'être terminé. En volleyball de plage, c'était le Beach Open du côté de Montréal et les Canadiennes de Melissa Umana-Paradise et Brady Wilkinson ont fini troisième, donc se sont mérités la médaille de bronze. Et je termine avec cette histoire-là, je sais pas si tu l'as entendu, Max, mais la Coupe Walter a disparu.
2: Ben oui.
1: La Coupe Walter, on l'a mis dans une boîte, on l'a shippé en Alberta parce que la joueuse Dana Craig, c'était à son tour de l'avoir.
2: Ouais.
1: Fait qu'on lui a envoyé, hey Dara, voilà la Coupe Walter.
2: Ah oui.
1: Fait, tu sais,
2: elle est arrivée à la boîte.
1: Elle est arrivée, plus de Coupe Walter.
2: On trouve pas la Coupe Walter.
1: La boîte est là, tout est vide, il n'y a plus de Coupe Walter. Où est-elle?
2: Ils n'ont pas quelqu'un sur l'année nationale avec des tigres.
1: Ben là, c'est ça, ils sont pas encore là, la LPHF. Ils n'ont pas encore de quelqu'un qui la surveille parce que ça serait pas arrivé dans la Ligue nationale. Le gars, il couche
2: mais
1: avec.
2: Non,
1: il est attaché après. Il couche avec.
2: Comique.
1: Quand même, un peu, tu sais.
2: Il y a quelqu'un qui s'est trompé de valise à l'aéroport. Qui fait, on commence à un genou, là.
1: Comment elle va me brosser les dents avec ça, moi? La Coupe Walter.
2: Dieu s'en vient à musique avec Too Sweet. Hey, j'ai animé un événement hier à Saint-Hyacinthe, aux galeries de Saint-Hyacinthe. Je vous salue d'ailleurs les gens qui nous écoutent à Via le 106.5. Vous êtes plusieurs avec qui j'ai jasé hier. Hey, on a vu Lane Hudson, Harbour Jacker, Chris Nyland, le nombre de personnes qu'il y avait là. Je vous raconte ça au retour. C'est complètement fou l'engagement des fans envers le Canadien. Voici Dieu, Too Sweet dans vos 100 000 matins.

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2: Non, mais on a-tu hâte que ça commence? La saison du Canadien Montréal le 29 septembre prochain à Toronto, c'est le début officiel de cette saison qui comporte maintenant 84 matchs et non 82, qui a moins de matchs hors concours. C'est une bonne nouvelle.
3: Fini, j'avais déjà hâte qu'elle recommence.
2: Ah, vraiment, vraiment. Puis c'est fou l'engagement des fans envers ce club-là. C'est beau ce qui se passe avec le club. On aura la chance d'être collé sur l'actualité du Canadien ici à haut. Vous le savez, Arsenal s'est porté acquéreur de BPM Sports. Vous allez entendre dans les prochaines semaines, de plus en plus de voix de BPM Sports sur les ondes de haut. On va se servir de l'expertise des gens de BPM, justement, pour vous rapporter le meilleur des nouvelles du Canadien, vous tenir informés. Puis nous autres, à compter de la semaine prochaine, Gilbert Delorme à 7h à tous les matins avec nous autres dans la game pour parler, justement, de ce qui s'en vient du camp, de où on s'en va avec ce club-là, du genre d'année qu'on va avoir, des autres équipes aussi, parce qu'on va en affronter d'autres. Le Canadien va être dans l'Atlantique encore cette année. Mm-hmm. Puis ce sera une division qui va être excessivement forte.
3: Comme même l'Est au grand. Même l'Est au grand complet.
2: Ouais, l'Est, ça va être quelque chose.
3: Hey, Washington, débarquer à Washington, ça va faire mal.
2: Là, je vais plugger un nom dans une phrase, ça ferait vraiment très bien. J'en parlais hier avec Lane Hudson. Mais pour vrai, hier, j'ai eu le grand privilège d'animer un événement aux Galeries Saint-Hyacinthe. Je veux saluer Marc Bibeau, toute la gang de Beauward Immobilier des Galeries Saint-Hyacinthe qui ont mis ça sur pied. Ça s'appelle le Hockey Fest. Ils l'ont fait à Joliette. Et ils l'ont fait. Puis Sylvain Morin, notre collègue du 103.5, qui était là à Joliette d'ailleurs samedi. Puis hier, c'était vraiment le fun de voir Arbor Jacky, Lane Hudson et Chris Nyland débarquer. Ce qu'ils ont fait, ils ont bâti deux patinoires synthétiques dans le centre d'achat, un autre zone avec des jeux, puis une petite scène avec une plus grande scène. Et on conviait les gens dès 9h le matin à venir rencontrer Arbor Jacky, Lane Hudson, Chris Nyland, a gagné des chandails. J'ai donné un chandail autographié à toutes les 30 minutes. Ou à peu près. Les gens s'inscrivaient par code QR. Puis après ça, ils avaient la chance d'aller essayer des concours d'habileté. Fait que Lane Hudson, il y avait des cibles dans un filet. Fallait qu'il tire des balles dans un filet. Arbor Jacky, c'était le lancer le plus puissant. J'y ai donné la main. T'sais, une couple de fois, je vois Arbor, là. J'ai, à toutes les fois, je donne la main. Je me dis, il y a des gens qui reçoivent ça, ça y est. Ça doit tellement faire mal. Mais ils sont tellement fins, les gars. Arbor est venu faire le lancer le plus puissant avec une balle orange. 141 km/h.
3: Oh, si bol.
2: Tu sais, mettons, tu joues au deck hockey, puis Arbor Jacky, il est là, puis il t'en snap une sur une cuisse, là. Tu rentres pas travailler pendant deux semaines, oublie ça.
3: T'as
2: Non, c'est incroyable. Puis c'est drôle parce que, tu sais, il y avait, on estime la foule à 15 000 personnes hier.
3: Wow.
2: Les gens qui sont arrivés à 9h le matin, ça a terminé à 3h, qui sont restés toute la journée en espérant avoir une photo d'eux. Il y a des gens qui sont repartis déçus, évidemment, parce que, tu sais, il y a tellement de monde, les gars sont tellement en demande, tu peux pas passer tout le monde, mais c'était tellement bien organisé pour que c'est le plus rapidement possible pour que les gens aient le plus de monde possible aient la chance de rencontrer les joueurs du Canadien. Puis moi, ce qui me fascine, Fred, là, le nombre de chandails du Canadien sur place, le nombre d'articles personnel. Il y a un gars, il arrive, il dit, moi, ma sœur a fait de la peinture, elle a fait une peinture de Lane Hudson, je l'amène, j'aimerais ça qu'elle signe, tout ça. Le gars, il a ça dans un grand sac. Une autre dame a fait un chandail pour Arbor Jacky. Il y avait des kids qui avaient des genres de livres en collage, puis tout ça. C'est malade. Il y a une petite fille, elle a perdu connaissance quand Arbor Jacky a fait bye-bye.
3: Hey boy.
2: Écoute, elle est tombée dans les pommes.
3: Dans le temps d'Elvis.
2: Tombée à terre. Pour vrai. Non, puis Arbor Jacky, à l'entour de sa patinoire, tu sais, puis évidemment, les petites filles l'aiment beaucoup, puis tout ça. Bon bonhomme, paraît ben, je vois qui, puis tout ça. Mais dit, Arbor, il se réveille, il fait un allô, il fait, t'entends, ah! Là, t'as pas parlé. Bang! Mais tu sais, les gars sont arrivés à 11h, sont partis à 15h, ils ont à peu près pas pris de break, ils ont rencontré le plus de gens possible.
3: Ils sont restés là jusqu'à la fin, wow.
2: Jusqu'à la fin, ils ont pris du temps. Lane Hudson, le sourire sur le visage. Écoute, lui, il est arrivé, là, puis il y avait une patinoire synthétique. Puis son ce qu'il fallait qu'il fasse, en fait, là, c'est il y avait des petits tirs dans un filet, il fallait qu'il tire des balles. Dès qu'il y avait une chance, dès que quelqu'un débarquait de la patinoire, mettons, puis que le temps qu'on embarque un autre, il y avait comme un genre de 30-40 secondes à chaque personne prenait la balle. Ping, une shot. ping une shot. Tout le temps. Tout le temps, tout le temps, tout le temps. Il a jamais arrêté pour s'accoter. Dès qu'il avait la chance de jouer avec la balle, joue un peu, bing, tire une shot. Il aime tellement jouer au hockey. Puis on a eu la chance, on a dîné dans le food court, dans la foire alimentaire des Galeries Saint-Hyacinthe. Puis j'étais assis à côté de Lane, justement, puis on jasait. Je pensais que des Nelson, là, je disais... Moi, Lane, aide-toi, là! Tu sais, quand tu vires à gauche. Non, mais je disais, honnêtement, tu sais, l'Est va être pas mal plus forte cette saison. Ben, l'Est, c'est déjà la division la plus, les deux associations, c'est la plus forte des deux. L'Atlantique, il dit, c'est fou. Puis, tu sais, il dit, look out for Toronto this year. Tu sais, il dit, avec Gavin McKenna, avec justement le nouveau coach, Jim Miller, qui est arrivé là-bas. Il dit, tu sais, Bobrovsky dans les filets, ça va changer un peu le portrait. Je dis, ouais, mais vous autres, vous allez être forts. On va être très, très forts. Il dit, les Panthers seront pas aussi mauvais qu'ils ont été l'année passée. Les Panthers.
3: Et eux vont être bons, mais.
2: Eux vont être bons.
3: Il est gentil avec les Maple Leafs, celui-là.
2: Non, mais, voulu être poli non, mais je le comprends, parce qu'il me disait, je dis, tu sais, t'as vécu l'arrivée dans la ligue. Tu sais, McKenna, ça va-tu faire un Macklin Celebrini? Ça va-tu faire un, tu sais, Macklin Celebrini, le contrat qu'il vient de signer, là, il mérite chaque cent de ce contrat-là, ou à peu près beaucoup plus que Carter Gauthier qui veut 15 millions, puis Leo Carlson qui veut 18, merci à Daniel Brière. Mais c'était fou de voir l'appréhension et le fun que les gars ont envers ce qui s'en vient. Tu sais, puis Lane dit, il me dit, it's much more fun to play against a better team and a fast team. C'est bien plus fun de jouer contre une équipe qui est devenue meilleure, qui est plus rapide. C'est les Panthers, on a hâte de les voir. Le Lightning, on a hâte de les voir. Et ça va être vraiment, vraiment le fun. Washington. Alors regardez bien les Capitals de Washington cette année. Ils se sont agréés de quelques éléments assez importants. Fait que ça va être bien intéressant de voir ça, justement, cette saison-là du Canadien de Montréal. Puis on aura la chance d'en parler tous les matins avec Gilbert Delorme à 7h dans la game. Mais merci, puis salutations aux gens qui étaient là à Saint-Hyacinthe hier. Puis bravo aux gens des Galeries Saint-Hyacinthe, Michael Bibeau, son père Marc, pour l'organisation. Pour vrai, là, j'étais assommé de voir ça dans un centre d'achat. Puis là, je veux dire avec respect d'une petite ville. Tu sais, je veux dire, Saint-Hyacinthe, il y a beaucoup de gens qui restent là, mais... pas Montréal, tu sais, c'est le genre d'affaire que tu verrais au centre Eaton, tu ferais bah, le Canadien, tu sais, mais à Saint-Hyacinthe, ils sont allés chercher un hélicoptère, organisation 5 étoiles, A1, les gars ont été traités, là, aux petits oignons, il y avait de la sécurité, il y avait un gars de sécurité, là. Mon Dieu. 7 pieds 1. Hein. L'air d'être géant à la lutte, l'André de géant. Puis tout, peut mener, il y a un monsieur qui essayait de faire signer de quoi, tu sais, pis, et le garde de sécurité, il voulait pas. Le mané, monsieur, il fait, le garde de sécurité, il fait, hey! Le gars, il a serré son crayon, il est parti faire une autre.
3: Oui, ça va être correct.
2: Fait que bonne saison, fans du Canadien Montréal. On a très, très hâte que ça se lance. 29 septembre prochain à Toronto, l'ouverture locale au Centre Bell, le 6 octobre contre les Hurricanes de la Caroline. 33 tours, voici deux frères. Chanson écrite par Alexandre Poulain. Vous allez reconnaître, là, dans le texte du Alexandre Poulain. C'est vraiment, vraiment très, très bon.

0: 7h45, minutes, Martin Allard va être là dans à peu près 25 minutes, il est 7h20. Je donnais pas la bonne heure pour vous dire à quelle heure Martin s'en vient. Vous allez voir, ça va venir. Donnez-moi 2-3
1: choses. C'est pour ça que t'es en camp d'entraînement, Max.
0: Oui, je suis en camp d'entraînement, c'est ça. Moi, à matin, là, je me demandais à quelle heure je me levais d'habitude. Hier, je mettais mon cadran, je suis en quelle heure je me lève déjà pour faire ça. Ah oui, c'est vrai, 3h50. OK, ouais, on part. C'était vraiment plaisant. Mais
1: ça arrive que très rarement que quand moi j'arrive, ton auto est là.
0: Oui.
1: Soit que quelqu'un a pris la place de stationnement de Max, ou il y a un nouveau char. Il est déjà là, c'est un
0: site. Non, je t'arrive de bonne heure, un matin, là.
1: J'ai-tu le mémo qu'il fallait arriver plus tôt, non?
0: M'en va me chercher un café d'ailleurs, pendant la pause. Mais, Martin, alors, sera là à 7h45. Les nouvelles, résolutions, tu sais, quand on retourne au travail, l'été est fini. Alors, les régimes, les détox, ça vaut-tu la peine? C'est quoi les erreurs, les pièges? On va en parler avec Martin tantôt. Très, très hâte, justement, de le recevoir. Mais dans les prochaines, je veux prendre du temps pour vous parler d'une belle idée. Allez-vous encore dîner au restaurant quand vous êtes au bureau, où ça s'est étiré pas mal, parce qu'évidemment, tu sais, on en parlait tantôt, le coût de la vie, ça coûte cher un peu. Puis des fois, les dîners au resto, ben, ça fait quand même une bonne place dans le budget. Il y a une idée qui nous arrive de la France qui est pas bête pantoute, puis je veux vous la partager dans les prochaines. Restez là.
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18: Bon lundi, c'est Louis-Philippe Arnoirel. C'est aujourd'hui qu'a lieu l'inspection mensuelle du pont Gouin qui relie Iberville au Vieux-Saint-Jean. La route sera fermée aux automobilistes à compter de 9h ce matin jusqu'à 15h cet après-midi. Les conducteurs sont plutôt invités à emprunter le pont Félix-Gabriel-Marchand pour traverser la rivière Richelieu dans l'axe de l'autoroute 35. Le trottoir du pont Gouin reste cependant accessible pendant l'opération pour les piétons et les cyclistes. Un adolescent de 15 ans repose dans un état critique à l'hôpital après avoir été découvert par un automobiliste hier matin avant 1h à proximité d'un scooter endommagé à Les Cèdres en Montérégie-Ouest. L'équipe des enquêtes sur les crimes majeurs de la Sûreté du Québec demande l'aide de la population afin de trouver des témoins d'une collision impliquant le cyclomoteur et un véhicule dans les moments précédents. Les agents désirent rencontrer toute personne ayant été témoin de l'événement ou ayant vu circuler dans ce secteur un véhicule présentant des dommages pouvant être compatibles avec un impact. L'enquête se poursuit. La première ministre du Québec, Christine Fréchette, a annoncé la mise en place de deux nouveaux programmes destinés aux entreprises de la province afin de les soutenir suivant l'échec des négociations entre le Canada et les États-Unis menant à l'imposition de nouveaux tarifs sur les produits canadiens à la frontière américaine samedi. Une réunion aurait aussi eu lieu avec tous les autres chefs des partis représentés à l'Assemblée nationale. Le vice-premier ministre du Québec, Yann Lafrenière, également député de Vachon, en Montérégie, a appelé à l'unité pendant la fin de semaine.
19: Ce qui se passe, c'est particulier. Est-ce que nos entreprises, nos PME, nos travailleurs vont être touchés? La réponse, c'est oui. On va s'occuper d'eux, c'est clair. On travaille avec le gouvernement fédéral aussi. Il faut rester unis plus que jamais. Ce qui se passe présentement, c'est du jamais vu. On va passer au travers en passant. On va y arriver.
18: Et très rapidement, avis à ceux qui reprennent le chemin des classes, le transporteur Exo a appliqué des modifications à 22 de ses lignes, alors que l'entreprise anticipe une hausse importante de l'achalandage sur son réseau. C'est ce qui complète vos actualités Arsenal Média. Passez une bonne journée sur nos ondes.
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1: Montérégie, c'est encore un petit peu frisquet présentement parce qu'on a juste 14 degrés pour Saint-Jean et les environs. Mais inquiète pas, ça va monter en masse. Là, on prévoit quand même un maximum à 22 aujourd'hui avec l'humidex. On pourrait même ressentir jusqu'à 27. Pour le reste, ben, ça va être un petit peu moins le fun parce que ça va être nuageux toute la journée. On a des averses qui devraient débuter cet après-midi. On prévoit aussi un risque d'orage quelque part en fin de journée. Pour demain, ben, déjà, ça s'améliore, là. Alternance soleil-nuage, juste un petit 40% de probabilité d'averse. Puis mercredi, on prévoit vraiment une super belle journée avec du soleil. C'est le grand retour de Julie Desjardins dans l'émission Le Trafic à compter de 15h. Manquez pas ça.
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0: C'est quoi la fréquence à laquelle vous allez dîner au resto pendant que vous êtes au bureau? Vous avez un travail un peu clérical, là, vous êtes d'une tour à bureau et tout ça. Est-ce que vous apportez un lunch 2 jours par semaine, 3 jours par semaine, 2 jours au resto? Y allez-vous 0 fois ou est-ce que c'est comme c'est le bordel puis vous y allez 4 fois? Vous faites, faut que j'arrête, ça coûte trop cher! Il y a des gens qui sont arrivés avec une solution puis je ne l'haïs pas du tout. Je vous la partage après Mr. Brightside, The Killers, tout de suite, dans vos 100 000 matins, jusqu'à 9h.

0: C'est vrai que ça fait cher. Hein. Si tu te dis, hey, on va-tu dîner au resto? Puis là, il y a des endroits, ils n'ont pas nécessairement de menu midi. Tu arrives là, tu sors de là, ça va coûter 45$ pour dîner, 50$. Des fois, ça peut aller vite. Puis c'est pour ça que les restaurants, des fois, vivent une baisse d'achalandage sur l'heure du dîner. Puis tu sais, des dîners, mettons, une amie à moi, elle a un restaurant, une pizzeria en bas d'une tour à bureau, puis ils sont comme genre 250 employés. Fait que là-dedans, dans 250, à chaque midi, t'en as un 25, 30, 40, des fois plus, qui descendent en bas de dîner. Fait que tu sais, ça fait rouler le resto. Mais c'est pas tous les restaurants qui sont là-dedans. Puis la clientèle de dîner, ben on en veut. Il y a des restaurants qui ont même arrêté les dîners tellement il n'y avait pas de monde. Fait que Mané, ça te coûte cher de rouler le plancher, le staff, le ci, le ça. Il y a des tickets restaurants en France qui existent. Puis là, l'Association Restauration Québec veut mettre ça sur pied ici. C'est une mesure, puis je vous la résume en gros. On voudrait que l'idée devienne populaire et que ça s'implante au Québec. Ce qu'on fait avec l'étiquette restaurant, dans le fond, c'est que l'employeur te donne un montant de restaurant par année et le montant de restaurant que t'es octroyé par année pour dîner au restaurant sous présentation de facture. Toi, évidemment, ça devient un avantage imposable. Ce que ça te coûte en impôts, ben ton patron, lui, reçoit des déductions fiscales pour te le donner également. Fait qu'en gros, ce qu'on veut, puis je vous l'explique, l'étiquette restaurant existe depuis les années 60 en France. C'est plus de 5 millions de salariés en France qui reçoivent des tickets pour régler des repas, des courses alimentaires chez 244 000 commerçants. Fait qu'exemple, ton bureau fait un deal avec 7, 8, 9, 10 restaurants dans le coin. Tu peux aller dîner là, puis t'as 4 000 pour l'année. Mettons, ou à peu près. Mais toi, ce 4 000-là, tu te dois de le déclarer à l'impôt, puis ça devient un avantage imposable. Fait que si ça te coûte, mettons, un 1 000, 1 002 d'impôt, ben, ton employeur te le redonne, mais le 1 000, 1 002, lui, est crédité par le gouvernement. Fait que ce que l'ARQ veut faire, c'est lancer la discussion avec les restaurants, justement, pas nécessairement de l'investissement en argent sonnant, mais des retours en crédit d'impôt pour des bureaux, des tours à bureaux, des compagnies qui décideraient de peut-être envoyer leurs employés dîner au restaurant. Puis ce qu'on dit aussi, c'est qu'en France, ça a rapproché des bureaux. Tu sais, avec la COVID, tout le monde travaillait chez eux, tout le monde est en télétravail. Là, on commence à revenir lentement, mais sûrement au bureau. On dit, c'est excellent pour l'esprit d'équipe. C'est excellent pour l'esprit d'équipe d'aller dîner en gang. Puis honnêtement, pensez-y, là, c'est rare qu'on le fait maintenant.
1: Effectivement.
0: C'est rare qu'on le fait. Hey, on va-tu dîner en gang? On va-tu dîner? Faut que tu l'organises d'avance. Ça prend un groupe Facebook. Le gars, le président du club social, qui organise que, tu sais, le dîner on the fly, parce que là, tout le monde, ah, j'ai mon lunch. Ah, j'en ai mon, je le savais pas. Fait que les bureaux, ce qu'ils ont fait, eux autres, ben, c'est genre, à tous les jeudis, on va dîner. Puis on change de restaurant à chacun des jeudis. Puis le ticket restaurant fait ça. Puis c'est un bel avantage à donner à un employé. Puis ce qu'on dit, c'est que des fois, mettons, avec le restaurant, tu peux faire un échange de publicité. Il y a un paquet d'affaires que tu peux faire pour lui donner un coup de main en même temps. Mais si tu es assis avec un employé, tu lui dis, « Regarde, moi, cette année, à ton contrat de travail, j'ajoute un 3 000 $, 4 000 $ de resto pour aller dîner. » Tu le prends pas dans tes poches, ultimement. Fait que tu sais, c'est de l'argent que t'aurais pas eu qu'on te donne. L'idée est quand même très bonne. L'ARQ en est à lancer la discussion présentement. Puis je vais terminer avec ça, mais José Vaillancourt, elle s'occupe des communications pour le groupe Saint-Hubert. Elle dit, tous les restaurateurs s'entendent pour dire qu'une initiative pourrait viser l'intérêt des clients à visiter les restaurants, c'est bon présentement. Puis dans la foulée des salles à manger, les chaînes n'ont pas retrouvé le taux d'achalandage d'avant la pandémie. Puis si on aimerait ça, retrouver ça, remettre du monde, remettre des paires de fesses dans nos chaises, comme disait mon grand-père. Ça fait qu'on est là-dessus, mais je trouve que l'idée est belle. Je voulais vous la soumettre à 1-855-407-2346. Allez-vous au restaurant encore beaucoup sur l'heure du dîner, particulièrement pendant votre quart de travail?
1: En plus, c'est proche, c'est le fun parce que tu peux marcher. Tu sais, ça fait que ça a une petite digestion en plus en revenant après le dîner.
0: Oh, et non, c'est le fun, une petite marche pour revenir au bureau. Là. My body isn't ready. Ça, c'est tout dans tout. Voici Somber, tout de suite dans vos samedis matins.

0: Alors, tout à l'heure, ça revient dans 3 minutes. On va jaser de ce début d'année, retour à la vie normale, la fin des vacances, l'année scolaire reprend, les petits mots se retournent à l'école, on retourne travailler. Et là, on se dit, bon, là, j'ai eu un bon été, j'en ai profité, j'ai fait mes affaires, tout ça, good. J'ai-tu abusé? Faut-tu que je parte un régime? Qu'est-ce que je fais? C'est quoi les erreurs à ne pas éviter dans cette situation-là? On en parle avec Martin Allard dans les prochaines, dans vos 100 000 matins, restez là.
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2: Oh! Tellement content de le recevoir pour ouvrir cette belle saison de radio. On va l'entendre souvent sur nos ondes cette année. Martin Allard, salut!
3: Hey, salut! Comment ça va, Max?
2: Ça va super bien, toi?
3: Super bien. Passez un bel été. En fait, c'est pas encore fini, mais bon, à date, ça va bien pour moi l'été.
2: Dans ton corps de métier, là, dans ce que tu fais, est-ce que l'été, c'est une période difficile où, tu sais, pour la tenue des saines habitudes de vie où toi, c'est inculqué depuis des années, où te laisses-tu un peu plus de lousse l'été, toi?
3: Moi, je suis pas le bon exemple, honnêtement, là, parce que je suis un gars un peu militaire dans sa vie, puis c'est pas une vantardise, là, c'est même des fois un défaut, je vais dire. Mais je te dirais que mettons que je relative avec ma clientèle à qui je parle à tous les jours. Ouais. Puis on a cette discussion-là souvent, puis je pense que maintenant, chaque saison a ses défis. T'sais, l'été, c'est les barbecues, les terrasses, mais l'hiver, c'est quoi? Ben, c'est le rassemblement dans la cuisine, la gang, c'est les repas un peu plus chauds, un peu plus caloriques des fois. Alors que des fois, l'été, on a des défis de terrasse, mais en même temps, on a des assiettes de salade plus disposées par les restaurants. Chaque saison a ses défis, honnêtement, Max.
2: Parce que, tu sais, je voulais te parler ce matin parce que je le lis beaucoup, tu sais, dans ta spécialisation en gestion de poids, justement, tu dois en parler beaucoup aussi de ça.
3: Oui.
2: Tu sors de l'été, là, les enfants retournent à l'école, oui. Toi, tu retournes travailler, tu fais « Bon, retour à la vie normale, je retourne dans mes bonnes habitudes de vie, là, t'as lu sur Internet que tu peux faire une détox de raisins, puis ces affaires-là, puis tu prends des raisins pendant 24 heures. » Y a-tu des pièges? Comment on aborde, tu sais... Je vais dire retour à la vie normale, mais tu sais, les enfants retournent à l'école, puis tout ça, la routine reprend, on va slacker un peu ces parties piscines à la maison. Comment on aborde ça, cette période-là, dans notre année, mettons, pour retrouver les bonnes habitudes de vie?
3: Ben, il faut justement pas tomber, là, premièrement, dans le piège des fameux détox, les cures détox qu'on appelle, là, pour nous vendre des kits de 3 produits, là, dans les cures détox. Ça, c'est la première erreur qu'il faut pas faire. Il faut juste comprendre une chose, puis je vais expliquer aux gens c'est quoi la détoxification par le corps humain en quelques secondes. Ouais. Là. Le corps humain là est capable à 99% de faire l'ouvrage de détoxification. On a 5 émonctoires, 5 organes dans le corps humain qui sont spécialisés là-dedans, qui sont conçus, programmés pour ça. J'y nomme les reins, les poumons, le foie, les intestins, puis la peau. Ces 5 organes-là, là, leur job 24 heures sur 24, là, c'est de nettoyer ton corps le plus qu'il peut.
2: Ouais.
3: Bon. Fait qu'à partir de là, à 99% du temps et 99% du travail, c'est ces organes-là qui le font. Bon. Après ça, comment tu peux t'aider ou comment tu peux travailler? Moi, ce que je dis souvent à mes clients, apprenez à travailler en équipe avec ces émonctoires-là.
2: Ouais.
3: Ben, là, c'est assez simple. Il y a 2 grandes actions, puis il y en a une troisième que je vais vous dire après, là. La première action, si tu veux travailler en équipe avec tes émonctoires, puis aider ton corps à faire 99% de l'ouvrage, là, ben, commence par changer des habitudes, dont alimentaires. Arrête de frapper sur le mauvais clou. C'est-à-dire que si tu consommes trop d'alcool, tu consommes beaucoup de fast-food, tu consommes beaucoup d'aliments industrialisés, commence par couper un peu là-dedans.
2: Ben, c'est sûr.
3: Tu viens de donner une grande aide à ton corps, à ces 5 émonctoires-là, ces 5 organes-là, à faire le job. Change ton mode de vie. Ben, couche-toi un petit peu plus de bonne heure, puis lève-toi un petit peu plus tôt. Commence par bouger. Moi, je bouge pas pendant tout. Je fais 8 heures de bureau par jour assis en arrière d'un ordinateur. Ben, la marche va peut-être faire une différence. Je suis pas en train de dire que la marche, c'est l'ultime exercice.
2: Non, parce qu'on mais est c'est, là un débat, c'est un début, par exemple.
3: Mais c'est un début, exactement. Tu es en train d'initier quelque chose de nouveau, puis tu es en train d'aider tes émonctoires à travailler. Puis le troisième truc, ben oui, des fois, il y a des plantes, hein, parce que je suis un phytothérapeute de formation à la base. Il y a des plantes qui peuvent t'aider, qui peuvent supporter le travail du corps dans son travail de détoxification. Puis il y en a qu'on connaît, hein, le pissenlit, par exemple, le chardon-marie, par exemple, le curcuma, ouais. Qu'on connaît bien, l'artichaut. Bon, ça, là, dans tout bon magasin de produits de santé naturelle, vous allez retrouver des suppléments à ce niveau-là. Puis ça, ces suppléments-là, souvent à base unique ou en réunissant 2-3 de ces plantes-là dans une petite capsule, ben là, vous n'êtes pas en détoxification, mais vous êtes en support de détoxification.
2: Ouais.
3: Si vous avez amélioré votre alimentation, si vous avez amélioré des points de vue de votre mode de vie normale, ben le corps va être en aptitude de faire sa job sur lequel il est programmé naturellement.
2: Parce qu'on dirait que c'est le mot détox qui sonne gros. On dirait que c'est une action vraiment drastique, puis que là, c'est trois jours avec des moines dans le bois à manger des raisins, puis là, tu sors de là, puis là, t'es une nouvelle personne. C'est pas ça, l'effet, là.
3: Pas du tout, puis c'est pas un 8-7. Hein. Le monde est associé, le détox, à un 8-7. Hey, moi, j'ai mal mangé, j'ai mal géré ça pendant 3-4 mois pendant l'été, puis là, avec un 3 jours de détox, là, j'élimine tout ça, puis on repart à zéro, puis on oublie l'histoire de l'été. Non, ça fonctionne pas comme ça, le corps humain. En fait, il y a bien des choses dans la vie qui fonctionnent pas comme ça.
2: Ah, c'est
3: fait
2: ça.
3: À partir de là, ben non, la cure de détox, normalement, il y a deux mots là qui sont assez flash là-dedans. Il y a le mot cure, hein, qui fait très thérapeutique, qui fait sérieux.
2: Ouais.
3: En fait, la science n'appuie absolument pas ça. Puis le mot détox, là, qui fait aussi là sérieux, qui fait OK, ben là, moi, je me prends en main, puis ça signifie un peu le 8-7. Fait que ces deux mots-là réunis dans la même expression, ça semble puissant, mais c'est absolument nul en bout de ligne.
2: Ouais, parce que c'est un peu placebo aussi, puis c'est d'installer des meilleures habitudes de vie souvent, puis ouais. Ça vaut la peine, puis c'est pour ça, parce qu'on est tellement bombardé de produits, Martin. Tu sais, mettons, tu débarques dans un avril, là, une épicerie où on a mis de l'avant les produits naturels, les choses qui sont meilleures pour la santé un peu, puis là, t'arrives devant le mur des produits, là. Puis si t'as pas un Martin Allard dans ta vie ou t'as pas parlé à quelqu'un comme toi qui peut t'aligner un peu, là, tu peux passer un avant-midi au complet à lire un paquet d'affaires pis ça a l'air bon. Ah, ça a l'air bon. Ah, ça a l'air bon. Parce que le marketing de ces produits-là est bien fait. Puis tu sais, c'est un peu fait pour les gens qui s'y connaissent pas tant que ça, pour qu'ils, je vais dire, se fassent prendre à... Ah, ça a l'air bon. La première vue, la vue d'homme, là, je dis ça a l'air bon pour moi, ça. C'est pas la façon de faire.
3: En fait, la façon de faire, puis je le répète tout le temps, puis on a tellement parlé souvent, c'est d'abord, là, je sais qu'à ce temps, il existe ChatGPT, là, qui devient le confident de tous et chacun, là. Puis, honnêtement, je vous dis, oui, allez vers ChatGPT des fois, puis challenger ChatGPT, évidemment. Faites attention aussi, comme n'importe quel mode d'information. Mais c'est d'avoir quelqu'un qui connaît ça à côté de vous autres. T'sais, moi, c'est pas moi qui répare mon auto, hein, puis c'est pas moi qui fais mon changement d'huile, là. Je fais confiance à un garage pour ça. Puis j'ai un médecin de famille. Puis bon, fait que tu sais, puis j'ai un comptable, parce que moi, je suis pas comptable de nature. Même si je check un peu ma comptabilité personnelle, il reste que j'ai un comptable pour faire le vrai ouvrage. Ben, trouvez-vous quelqu'un, effectivement, qui va être capable de bien vous diriger, parce que c'est pas une industrie de plusieurs millions de dollars, là, même au Québec, c'est une industrie au Canada. C'est une industrie de plusieurs milliards de dollars en bout de ligne.
2: C'est sûr.
3: Il y a beaucoup d'argent là-dedans. Puis tu sais, je comprends les gens, on veut faire attention à notre santé, on veut avoir un meilleur véhicule corporel. C'est sûr. Puis des fois, ben, on fait des mauvais choix dans la vie, puis des fois, on est juste mal organisé. C'est pas évident pour tout le monde aujourd'hui. Mais l'industrie t'attend dans le premier tournant, là. Ça, c'est sûr.
2: je fais partie
3: de cette industrie-là, quelque part.
2: Ben oui.
3: J'essaie de faire partie du bon côté de l'industrie, mais ceci dit, l'industrie connaît cette avenue-là de l'être humain. Parce que, hey, il y a un besoin, j'aimerais prendre soin de moi, j'aimerais avoir une vie aussi. Puis là, ben, l'industrie vient se positionner là-dedans. Fait que c'est vrai que quand tu rentres dans un magasin... Max, même moi, là, je suis là-dedans, là. Je rentre dans un magasin de produits santé naturelle, là. Même moi, je suis mélangé, là. Je dis, OK, il y a des suppléments que j'ai jamais entendu parler de ma vie. Il y a des plantes de je sais pas où ils viennent, avec des propriétés qu'on m'explique que je suis pas vraiment sûr de ça, là, honnêtement. Même moi, là.
2: Je comprends
3: le commun des mortels que c'est pas sa job, là, pis c'est pas ses compétences, là, d'arriver là-dedans et d'être mélangé, là.
2: Non,
3: comme moi, quand j'arrive dans un magasin de pièces mécaniques, là.
2: Je comprends, je suis à la même place que toi. J'invite les gens sur ton site cliniquemartinallard.com, tout est là.
3: Oui.
2: Martin, merci de ton temps ce matin, très gentil, on va se reparler bientôt.
3: Oui, puis je veux juste dire une petite affaire en finissant, parce que je sais que là, ça en parle beaucoup sur les réseaux sociaux. Vous pouvez continuer à manger des bananes, inquiétez-vous pas. Okay. Je veux juste dire ça comme ça, je ferme la parenthèse.
2: Fiu! Parfait. Fiu. Parce que moi, je les mange direct dans le rack au métro.
4: Ah ouais, d'accord.
2: Cinq par jour.
4: Avec la pleure,
2: Avec la pleure.
3: Ouais, mais n'oublie pas que tu payes au poids, mais quand t'arrives au bout de la ligne, il y a quelque chose qui manque, là.
2: Mais ça compte. Moi, ça compte-tu parce qu'ils sont dans un banana split?
3: On en parle de ça, Max.
2: Salut, Martin.
3: Hey, salut.
2: ClinicMartinAllard.com, tout est là, allez faire un tour. OK, hey, dans les prochaines, je veux vous présenter les jeunes entrepreneurs. Ils ont 16 et 17 ans. Ils ont lancé un projet qui s'appelle le Bravo Club. C'est exceptionnel. Déléguer des tâches à la maison pour passer du temps à faire des affaires qu'on aime. C'est tellement cool. Je vous les présente au retour dans vos 100 000 matins.
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3: Bon lundi, c'est Louis-Philippe Arnoirel. Depuis samedi, les États-Unis imposent de nouveaux droits de douane de 50 % sur leurs importations canadiennes, ce qui représente plusieurs milliards de dollars. Le premier ministre Mark Carney a réagi en indiquant que des droits de douane de rétorsion frapperaient les États-Unis à partir du mois prochain. Les contre-mesures tarifaires du Canada viseront des secteurs tels que l'acier, les produits laitiers, l'électroménager, le matériel agricole, celui des pâtes et papiers, ainsi que de l'électronique. M. Carney a indiqué que davantage de détails sur ces mesures de rétorsion, ainsi que sur les aides destinées aux secteurs touchés, seraient annoncées dans les prochains jours. Par ailleurs, Québec met en place deux nouveaux programmes pour aider les entreprises à la suite de l'échec des négociations commerciales entre le Canada et les États-Unis. Le premier s'adresse aux petites et moyennes entreprises ayant un chiffre d'affaires entre 1 et 2 millions de dollars. Le second concerne les entreprises ayant un chiffre d'affaires de plus de 2 millions de dollars et dont les revenus sont considérablement réduits par des tarifs douaniers. Les entreprises pourront faire une demande aux deux nouveaux programmes dès cette semaine. Le vote de ratification de la convention collective des agents de bord de WestJet qui dure depuis une semaine devrait s'achever aujourd'hui. L'accord provisoire conclu avec la compagnie aérienne établie à Calgary prévoit une augmentation salariale de plus de 18 % sur 3 ans. Il prévoit aussi une nouvelle prime de période de service qui ajoute une rémunération pour le travail effectué au sol. Et pour terminer, les grandes banques canadiennes publieront leurs résultats du troisième trimestre cette semaine. Le groupe financier BMO et la Banque Scotia publieront leurs résultats demain, suivi de la Banque nationale mercredi. La CIBC, la Banque royale du Canada et la Banque TD publieront leurs résultats jeudi. Selon les experts consultés par la presse canadienne, les grandes banques devraient afficher une nouvelle fois de solides résultats au troisième trimestre. C'est ce qui complète vos actualités Arsenal Media. Passez une bonne journée sur nos ondes.
4: On s'en est parlé la semaine passée quand EA Sports ont fait connaître la cote des différents joueurs de leur édition 2027 de ce jeu vidéo mythique. Et on avait classé au 9e rang Nick Suzuki comme centre parmi les centres de la Ligue nationale. Et selon le plus

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1: Dans une boîte, puis on l'a envoyé. Le seul problème, c'est que la LPHF, ils ont pas encore les moyens d'avoir un gars qui suit la coupe, qui l'a, qui la tient, puis qui est le gardien de la coupe. Fait que la coupe, pouf, disparue. On sait pas où. Parce que la version qu'on donne aux joueurs, là, tu sais, il y en a deux versions. Il y en a une qu'on a encore, mais la version qu'on prête aux joueurs, elle est quelque part. On la cherche encore.
2: Dans vos envies le matin avec vous autres jusqu'à 9h, jusqu'à l'arrivée de Stéphanie Gagné. Très heureux de vous retrouver. C'est un jour de rentrée pour nous autres, pour l'équipe Max et Fred. Fred était là tout l'été ou presque. A tenu le fort. Olivier a bombardé télé également, a fait de la solide job. Je vais vous présenter les gars du Bravo Club dans les prochaines, des jeunes entrepreneurs de Québec qui veulent que vous preniez du temps pour vous autres. Et on va s'en parler après, les frères à cheval, mon voisin.
1: Il y a pas de suite.
2: Non?
1: C'est l'autre au-dessus.
2: C'est l'autre au-dessus, excuse-moi. J'ai vu les frères à cheval. Hey, tantôt pas l'eau. Je sais pas. No doubt. Avec Don't Speak. On s'en met le matin.

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2: Oh! J'avais une discussion avec ma conjointe il y a pas longtemps sur les tâches à la maison. Ça c'est souvent ça, ces discussions-là
3: je
2: sur les tâches.
3: Que c'est
2: ouais, puis non, mais c'est parce que moi je suis très du genre à payer pour faire des affaires parce que je considère que le temps que je passe à y faire, je suis pas en train de jouer avec mes enfants ou de faire des affaires que j'aime. Moi, passer le gazon, j'haïs ça. Il y a du monde qui aime ça. Moi, j'haïs ça. J'ai jamais eu de tondeuse dans ma vie. J'en veux pas. On fait payer pour ça. Il y a quelqu'un qui vient faire le ménage à la maison aussi. Tu sais, il y a des trucs. J'ai acheté un gazebo. Un moment donné, j'ai payé pour le faire monter parce qu'on allait se séparer. Si on montait ça ensemble, ça, c'était clair. Mais c'est réel. Tu sais, le temps qu'on a à la maison avec les vies de fou qu'on a, avec la job, avec les enfants, à un moment donné, c'est pas délégué parce que tu veux pas le faire, c'est délégué parce que tu veux faire autre chose. Puis là, ce matin, dans le Journal de Montréal, je tombe sur un article, on nous présente le Bravo Club. Ils sont dans le coin de Québec. C'est deux jeunes qui ont lancé une entreprise où ils veulent offrir à des gens de faire des tâches à la maison, chez eux, mais pour leur permettre de justement faire ça. Puis ce qui est écœurant, c'est que pour mettre de l'avant la business, oui, on lave des chars, des fenêtres, puis tout ça. Ils font des vidéos sur leur page Facebook où ils disent aux gens, justement, « Hey, pendant que je lavais ton auto, qu'est-ce que t'as fait? » Là, la madame a dit, « Ben, je suis allé marcher, bon, t'es à l'intérieur, ben, j'ai profité de mon samedi matin, parce que c'est tout là, tu fais ça, là, le samedi matin, dimanche matin, ces affaires-là. » Puis j'avais le goût de leur jaser, puis on a Boris qui est en ligne avec nous. Salut, Boris!
4: Salut, ça va bien?
2: Mais ça va super bien, toi?
4: Yes, merci.
2: Quelle belle entreprise! Raconte-nous un peu l'histoire du Bravo Club de toi et ton ami Raph.
4: Ben, en gros, nous, ça a commencé il y a 3 ans. Parce qu'on n'arrivait pas à se trouver de travail. Fait qu'on est simplement allé s'acheter un seau. On a pris une serviette fin dans le garage. Puis on a commencé à cogner aux portes. Juste en offrant des petits lavages de voitures extérieures. Puis là après, ben, au fur et à mesure, des portes cognées puis des gens qu'on a rencontrés. Ben, on a fait des contacts, on a ajouté des services. Puis c'est comme ça que ça a vraiment augmenté. Puis vraiment, c'est là qu'on a vraiment créé notre vision. Bravo Club.
2: Là, vous avez 16 ans, toi et ton partenaire?
4: Ouais, 16 ans.
2: 16 ans, vous avez déjà des employés, 2, qui travaillent avec vous autres dans Bravo Club. Parle-moi de ton été, comment ça a été? Ça a été populaire?
4: Ouais, vraiment. Ben, cet été, on a vraiment eu beaucoup d'engouement. C'est comme notre plus gros été à date. Là. C'est vraiment l'été où on s'est fait connaître ben, dans le coin de Lévis. Puis ça a vraiment été nice. Là. Les gens ont vraiment accroché notre vision, notre raison d'être. Puis on a vraiment trippé.
2: C'est bizarre parce que, tu sais, je retourne à 16 ans, moi, où j'étais, jamais ça m'aurait traversé l'esprit d'aller laver les affaires des autres. T'sais, oui, ce désir-là de se trouver de la job, de se créer de la job, mais vous avez une fibre entrepreneuriale de business, toi et ton partenaire. Là, vous avez ça en vous.
4: Ben oui, ben c'est sûr que on est vraiment passionné par ça. On le fait vraiment pour créer notre entreprise, créer notre vision. Nous, notre but, c'est vraiment que le plus de gens accrochent. Que certes, les gens ils payent pour des services, mais aussi qui se rallient à notre raison d'être et qui trouvent ça vraiment cool. Puis après, l'argent puis la reconnaissance, c'est vraiment une conséquence de nos actes et pas la cause.
2: On peut lire dans le Journal de Montréal que toi, un peu plus jeune, t'as demandé à ton père à Noël une machine à pression.
4: ouais, c'est effectivement vrai.
2: Mais c'est quand même fou parce que c'est l'angle, tu sais, vous êtes plus qu'une compagnie de nettoyage parce que si on va sur le site du Bravo Club, ce que vous mettez de l'avant, c'est vraiment les gens que vous aidez, ce qu'ils ont pu faire pendant que vous êtes en train de faire les tâches. Puis ça a l'air de vous rendre profondément heureux. Puis tu sais, les vidéos sont vraiment vraiment bien faites aussi. Vous avez dû rencontrer des gens justement puis vous attacher à cette clientèle là aussi en même temps.
4: Ouais, c'est ça. Ben c'est sûr que vu qu'on est justement vu qu'on a un brand jeune, un brand le fun, ben c'est vrai qu'on attire des clients le fun. On attire des clients qui sont contents de payer pour nos services et qui savent que c'est pas de l'argent jeté par les fenêtres et qu'ils ont vraiment une vraie valeur dans leur vie de tous les jours là. Fait que c'est ça qui est vraiment cool aussi.
2: Là, vous retournez à l'école bientôt?
4: Ouais, ben mercredi.
2: Mercredi, c'est la rentrée scolaire. Est-ce que vos activités, votre calendrier d'activités va changer, j'imagine?
4: Il va être plus concentré sur les fins de semaine, mais c'est sûr qu'il y aura toujours de la demande. En plus, septembre, octobre, c'est bientôt l'hiver, fait qu'il y a beaucoup de gens qui pensent à faire nettoyer justement avant la fin de la saison plus estivale.
2: C'est incroyable. Bravo, Boris, pour ça. Bravo à toi et ton partenaire, Raph. J'invite les gens sur votre site, lebravoclub.ca. Merci d'avoir pris du temps pour nous jaser ce matin.
4: Ah, merci beaucoup à vous pour l'opportunité. Passez une bonne journée.
2: Salut, bonne journée. C'est incroyable.
3: Ouais, il y avait quel âge? C'est 16 ans. Ça n'a aucun sens. La personne s'exprime, puis tout ça, puis wow.
2: Puis tu sais, ils sont dans le coin de Québec, là, je sais que c'est pas nécessairement dans les coins où on est diffusé, mais je trouvais ça tellement important de leur jaser parce que je veux que ça serve d'exemple. Ces jeunes-là, tu sais, souvent, là, il est jeune. C'est pas tout vrai. Il y en a qui ont deux doigts dans le nez, c'est vrai. Il y en a qui ont deux mains dans les shorts, c'est vrai. Mais il y en a tellement plein, des jeunes garçons, des jeunes filles de 14, 15, 16, 17, 18 qui sont allumés. Là.
3: Ben, allumé de même, là, dans un coin près de chez vous, ça sera pas bien, bien long. Là.
2: Non, mais c'est ça. Puis, tu sais, puis ce qui est beau là-dedans, c'est la mission pour laquelle ils font, c'est l'angle qu'ils ont trouvé. C'est le site web, tu vas sur bravoclub.ca, là. C'est super bien fait. Puis, t'as des affaires, le lavage de voiture, ça fait ça en extra, puis tout ça. T'as le goût d'y faire travailler, honnêtement. T'as le goût d'y faire travailler parce que la mission est belle, la mission est le fun. Puis, je trouve ça cool de pouvoir mettre ça de l'avant, ces jeunes-là, de cet âge-là, qui font comme, hey, regarde, on est pas capable de se trouver un job. Papa, j'ai-tu une machine à pression à Noël? T'as-tu une mop dans le garage? Je m'en occupe.
3: M'en rentabiliser.
2: Fait que bravo au gars du Bravo Club. Ça vaut vraiment la peine. Je veux les saluer parce que c'est quelque chose. Peut-être qu'ils vont laver les fenêtres de votre voisin.
5: Ça va être long, la saison.
2: 20 ans de radio, mesdames, messieurs. Je m'incline bien bas. Voici les frères à cheval.
3: Pas t'incliner devant toi-même, mec. Ça marche pas de même. Ça marche pas de même.

0: des Johnny Prieta.
1: Il ferait à cheval avec mon voisin dans vos 100 000 matins, 8h19 minutes. Merci d'être là avec nous autres. Ce matin, on fait jusqu'à la fin, jusqu'à l'arrivée de Stéphanie Gagné. Dans les prochaines, le Canadien de Montréal reprend le collier bientôt. Le camp d'entraînement, ça s'en vient. Tournoi de golf le 14 septembre et tout ça. Et le 29, c'est l'ouverture de la saison à Toronto. Et on aura un nouveau collaborateur qui, bref, on va se parler de tout ça. Parce que hier, j'étais à Saint-Hyacinthe pour un événement. Avec Lane Hudson, Arbor Jockey, Chris Nyland, et les fans étaient là. Pas à peu près. L'engagement envers le club ne s'étiole pas. On en parle dans les prochaines minutes dans vos 100 000 matins. Restez là.
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20: Bon lundi, c'est Louis-Philippe Arnoirel. C'est aujourd'hui qu'a lieu l'inspection mensuelle du pont Gouin qui relie Iberville au Vieux-Saint-Jean. La route sera fermée aux automobilistes à compter de 9h ce matin jusqu'à 15h cet après-midi. Les conducteurs sont plutôt invités à emprunter le pont Félix-Gabriel-Marchand pour traverser la rivière Richelieu dans l'axe de l'autoroute 35. Le trottoir du pont Gouin reste cependant accessible pendant l'opération pour les piétons et les cyclistes. Un adolescent de 15 ans repose dans un état critique à l'hôpital après avoir été découvert par un automobiliste hier matin avant 1h à proximité d'un scooter endommagé à Lescèdre en Montérégie-Ouest. L'équipe des enquêtes sur les crimes majeurs de la Sûreté du Québec demande l'aide de la population afin de trouver des témoins d'une collision impliquant le cyclomoteur et un véhicule dans les moments précédents. Les agents désirent rencontrer toute personne ayant été témoin de l'événement ou ayant vu circuler dans ce secteur un véhicule présentant des dommages pouvant être compatibles avec un impact. L'enquête se poursuit. La première ministre du Québec, Christine Fréchette, a annoncé la mise en place de 2 nouveaux programmes destinés aux entreprises de la province afin de les soutenir suivant l'échec des négociations entre le Canada et les États-Unis menant à l'imposition de nouveaux tarifs sur les produits canadiens à la frontière américaine samedi. Une réunion aurait aussi eu lieu avec tous les autres chefs des partis représentés à l'Assemblée nationale. Le vice-premier ministre du Québec, Yann Lafrenière, également député de Vachon, en Montérégie, a appelé à l'unité pendant la fin de semaine.
0: Ce qui se passe, c'est particulier. Est-ce que nos entreprises, nos PME, nos travailleurs vont être touchés? La réponse, c'est oui. On va s'occuper d'eux, c'est clair. On travaille avec le gouvernement fédéral aussi. Il faut rester unis plus que jamais. Ce qui se passe présentement, c'est du jamais vu. On va passer au travers en passant. On va y arriver.
20: Et très rapidement, avis à ceux qui reprennent le chemin des classes, le transporteur Exo a appliqué des modifications à 22 de ses lignes, alors que l'entreprise anticipe une hausse importante de l'achalandage sur son réseau. C'est ce qui complète vos actualités Arsenal Média. Passez une bonne journée sur nos ondes.
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22: Montérégie, je te le donne, c'est pas la plus belle journée pour commencer la semaine, mais bonne nouvelle, ça dure pas ben longtemps. Mais aujourd'hui, bon, c'est nuageux, des averses qui devraient débuter cet après-midi. On a aussi un risque d'orage en fin de journée. Ça reste confortable, maximum 22 avec l'humidex. On pourrait même ressentir jusqu'à 27 présentement. On a 18 degrés pour Saint-Jean et les environs. Demain, ben déjà, ça s'améliore. Alternance soleil nuage avec juste un petit 40% de probabilité d'averse. Mercredi va être une super belle journée avec du soleil, maximum 25. Je tiens à saluer Éric Landry, propriétaire du camping Les Cèdres du côté de Saint-Jean. Merci d'être là, tout le monde. Bonne journée.
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1: La toune des grands bazous. Dernière semaine des grands bazous d'ailleurs, parce que nouveauté s'amène la semaine prochaine. On va en profiter.
22: Ok, je pensais que on entendait là non. Dévoiler des secrets.
1: Non, mais on va en profiter là, pour bien oui. Profiter de ces chansons là. The Proclaimers, I'm Gonna Be 500 Miles de suite dans vos 100 000 matins.
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2: Non, mais on a-tu hâte que ça commence? La saison du Canadien Montréal, le 29 septembre prochain à Toronto, c'est le début officiel de cette saison qui comporte maintenant 84 matchs et non 82, qui a moins de matchs hors concours. C'est une bonne nouvelle.
3: À Philly, j'avais déjà hâte qu'elle recommence.
2: Ah, vraiment, vraiment. Puis c'est fou l'engagement des fans envers ce club-là. C'est beau ce qui se passe avec le club. On aura la chance d'être collé sur l'actualité du Canadien ici à haut. Vous le savez, Arsenal s'est porté acquéreur de BPM Sports. Vous allez entendre dans les prochaines semaines, de plus en plus de voix de BPM Sport sur les ondes de haut. On va se servir de l'expertise des gens de BPM, justement, pour vous rapporter le meilleur des nouvelles du Canadien, vous tenir informés. Puis nous autres, à compter de la semaine prochaine, Gilbert Delorme, à 7h à tous les matins, avec nous autres, dans la game, pour parler, justement, de ce qui s'en vient du camp, de où on s'en va avec ce club-là, du genre d'année qu'on va avoir, des autres équipes aussi, parce qu'on va en affronter d'autres. C'est le Canadien va être dans l'Atlantique encore cette année. Mm-hmm. Puis ce sera une division qui va être excessivement forte.
3: Comme même l'Est au grand, dans même l'Est au grand complet.
2: Ouais, l'Est, ça va être quelque chose.
3: Hey, Washington, débarquer à Washington, ça va faire mal.
2: Là, je vais plugger un nom dans une phrase, ça ferait vraiment très bien. J'en parlais hier avec Lane Hudson. Mais pour vrai, hier, j'ai eu le grand privilège d'animer un événement aux Galeries Saint-Hyacinthe. Je veux saluer Marc Bibeau, toute la gang de Beauvoir d'immobilier des Galeries Saint-Hyacinthe qui ont mis ça sur pied. Ça s'appelle le Hockey Fest. Ils l'ont fait à Joliette. Et ils l'ont fait. Puis Sylvain Morin, notre collègue du 103.5, qui était là à Joliette, d'ailleurs, samedi. Puis hier, c'était vraiment le fun de voir Arbor Jockey, Lane Hudson et Chris Nyland débarquer. Ce qu'ils ont fait, ils ont bâti deux patinoires synthétiques dans le centre d'achat, un autre zone avec des jeux, puis une petite scène avec une plus grande scène, et on conviait les gens dès 9h le matin à venir rencontrer Arbor Jockey, Lane Hudson, Chris Nyland, à gagner des chandails. J'ai donné un chandail autographié à toutes les 30 minutes. Et où à peu près, les gens s'inscrivaient par code QR, puis là, après ça, ils avaient la chance d'aller essayer des concours d'habileté. Fait que Lane Hudson, il y avait des cibles dans un filet, fallait qu'il tire des balles dans un filet. Arbor Jockey, c'était le lancer le plus puissant. J'ai donné la main. T'sais, une couple de fois, je vois Arbor, là. J'ai, à toutes les fois, je donne la main, je me dis, il y a des gens qui soivent ça, ça aille. Ça doit tellement faire mal. Mais ils sont tellement fins, les gars. Puis Arbor est venu faire le lancer le plus puissant avec une balle orange. 141
3: km/h. Oh, si bol.
2: Tu sais, mettons, tu joues au deck hockey, puis Arbor Jockey, il est là, puis il t'en snap une sur une cuisse, là. Tu rentres pas travailler pendant deux semaines, oublie ça.
3: T'as
2: Non, c'est incroyable. Puis c'est drôle parce que, tu sais, il y avait, on estime la foule à 15 000 personnes hier.
3: Wow.
2: Les gens qui sont arrivés à 9 h le matin, ça a terminé à 3 h, qui sont restés toute la journée en espérant avoir une photo d'eux. Il y a des gens qui sont repartis déçus, évidemment, parce que, tu sais, il y a tellement de monde, les gars sont tellement en demande, tu peux pas passer tout le monde, mais c'était tellement bien organisé pour que c'est le plus rapidement possible, pour que les gens aient le plus de monde possible aient la chance de rencontrer les joueurs du Canadien. Puis moi, ce qui me fascine, Fred, là, le nombre de chandails du Canadien sur place, le nombre d'articles personnels. Il y a un gars, il arrive, il dit, moi, ma sœur a fait de la peinture, elle a fait une peinture de Lane Hudson, je l'amène, j'aimerais ça qu'il signe. Tout ça, le gars, il a ça dans un grand sac. Une autre dame a fait un chandail pour Arbor Jockey. Il y avait des kids qui avaient des genres de livres en collage, puis tout ça. C'est malade. Il y a une petite fille, elle a perdu connaissance quand Arbor Jockey a fait bye-bye.
3: Hey boy.
2: Écoute, elle est tombée dans les pas.
3: Dans le temps d'Elvis.
2: Tombée à terre. Pour vrai. Non, puis Arbor Jockey, là, à l'entour de sa patinoire, tu sais, puis évidemment, les petites filles l'aiment beaucoup, puis tout ça, beau bonhomme, paraît ben, je walkie, da-da-da, puis tout ça, mané, Arbor, il se réveille, il fait un allô, il fait, t'entends, ah! Là, t'as pas parlé. Bang! Mais tu sais, les gars sont arrivés à 11h, sont partis à 15h, ils ont à peu près pas pris de break, ils ont rencontré le plus de gens possible.
3: Ils sont restés là jusqu'à la fin, wow.
2: Jusqu'à la fin, ils ont pris du temps. Lane Hudson, le sourire sur le visage. Écoute, lui, il est arrivé, là, puis il y avait une patinoire synthétique. Puis son ce qu'il fallait qu'il fasse, en fait, là, c'est il y avait des petites titres dans un filet, il fallait qu'il tire des balles. Dès qu'il y avait une chance, dès que quelqu'un débarquait de la patinoire, mettons, puis que le temps qu'en embarque un autre, il y avait comme un genre de 30-40 secondes à chaque personne prenant la balle. Ping, une shot. Ping, une shot. Tout le temps. Il a jamais arrêté pour s'accoter. Dès qu'il avait la chance de jouer avec la balle, joue un peu, bing, tire une shot. Il aime tellement jouer au hockey. Puis on a eu la chance, on a dîné dans le food court, dans la foire alimentaire des Galeries Saint-Hyacinthe. Puis j'étais assis à côté de Lane, justement, puis on jasait. Je pensais que c'était Nelson. Puis là, je disais... Moi, Lane, aide-toi, là! Tu sais, quand tu vires, en gros. Non, mais je disais, honnêtement, tu sais, l'Est va être pas mal plus forte cette saison. Ben, l'Est, c'est déjà la division la plus... les deux associations, c'est la plus forte des deux. L'Atlantique, il dit, c'est fou. Puis, tu sais, il dit, look out for Toronto this year. Tu sais, il dit, avec Gavin McKenna, avec justement le nouveau coach, Jim Miller, qui est arrivé là-bas. Il dit, tu sais, Bobrovsky dans les filets, ça va changer un peu le portrait. Je dis, ouais, mais vous autres, vous allez être forts. On va être très, très forts. Il dit, les Panthers seront pas aussi mauvais qu'ils ont été l'année passée. Les Panthers...
3: Eux vont être bons. Il est gentil avec les Maple Leafs, là.
2: Non, mais je le comprends, parce qu'il me disait, je dis, tu sais, t'as vécu l'arrivée dans la ligue. Tu sais, McKenna, ça va-tu faire un Macklin Celebrini? Ça va-tu faire un, Macklin Celebrini, le contrat qu'il vient signer, là, il mérite chaque cent de ce contrat-là, ou à peu près beaucoup plus que Cutter Gauthier qui veut 15 millions, puis Leo Carlson qui veut 18, merci à Daniel Brière. Mais c'était fou de voir l'appréhension et le fun que les gars ont envers ce qui s'en vient. Tu sais, puis Lane dit, il me dit, it's much more fun to play against a better team and a fast team. C'est bien plus fun de jouer contre une équipe qui est devenue meilleure, qui est plus rapide. C'est les Panthers, on a hâte de les voir. Le Lightning, on a hâte de les voir. Et ça va être vraiment, vraiment le fun. Washington. Regardez bien les Capitals de Washington cette année. Ils se sont agréés de quelques éléments assez importants. Fait que ça va être bien intéressant de voir ça, justement, cette saison-là du Canadien de Montréal. Puis on aura la chance d'en parler tous les matins avec Gilbert Delorme à 7h dans la game. Mais merci, puis salutations aux gens qui étaient là à Saint-Hyacinthe hier. Puis bravo aux gens des Galeries Saint-Hyacinthe, Michael Bibeau, son père Marc, pour l'organisation. Pour vrai, là, j'étais assommé de voir ça dans un centre d'achat. Puis là, je veux dire, avec respect d'une petite ville. Tu sais, je veux dire, Saint-Hyacinthe, il y a beaucoup de gens qui restent là, mais pas Montréal, tu sais. C'est le genre d'affaire que tu verrais au centre Eaton, tu ferais, bah, c'est le Canadien, tu sais. Mais à Saint-Hyacinthe, ils sont allés chercher un hélicoptère, organisation 5 étoiles, A1. Les gars ont été traités, là, aux petits oignons. Il y avait de la sécurité. Il y avait un gars de sécurité, là. Mon Dieu. 7 pieds 1. À l'air d'être géant à la lutte, l'André de géant. Puis tout, puis il y a un monsieur qui essayait de faire signer de quoi, tu sais, puis... Et le garde de sécurité, il voulait pas. Puis le manier, monsieur, il fait, le garde de sécurité, il fait, hey! Le gars, il a serré son crayon, il est parti faire
3: une autre. Oui, ça va être correct.
2: Fait que bonne saison, fans du Canadien Montréal. On a très, très hâte que ça se lance. 29 septembre prochain à Toronto, l'ouverture locale au Centre Bell, le 6 octobre contre les Hurricanes de la Caroline.

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0: Encore 20 minutes de radio jusqu'à l'arrivée de Stéphanie Gagnon. Vous souhaite un excellent lundi. Merci d'être là avec nous autres dans les 100 000 matins. Salutations à Denis qui vient nous envoyer un texto via le 1-855-407-2346. Il dit « Bon matin les gars, content de vous retrouver. » Mais non, nous autres, on est content de te retrouver. Content d'être là. On va être de retour demain 6h. Il reste plein d'affaires à faire. Demain, il faut que je vous raconte de quoi. Là. Soyez là, j'ai un tata de jour demain. C'est moi.
1: Ah, c'est toi?
0: Oh, oui, c'est moi.
1: Je pensais que t'as pas me raconter l'histoire que je t'ai racontée en dehors des zones pis que c'était moi le tata
0: du jour.
1: Ça, c'est
0: mercredi, ça. Ça, c'est mercredi, ça, frère. OK. Vous êtes dans vos 102 matins jusqu'à 9h, bougez pas.
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1: Le printemps dernier, ça a été un super parcours éliminatoire pour le Canadien de Montréal et il y a eu un paquet d'événements qui étaient super intéressants. Entre autres, du côté de Saint-Jean, la présentation des matchs dans cette ancienne église, dans cette cathédrale, ça a marché et ça a tellement bien marché que les organisateurs de cet événement-là vont peut-être se mériter un prix. Je vous reparle de tout ça dans quelques minutes, tout de suite après Coldplay qui nous chante « A Sky Full of Stars » dans le meilleur de la musique sur les ondes du Haut 104.1.

0: À moins que soit vous étiez dans le coma, vous étiez sur une autre planète ou ailleurs, perdu sur notre planète, ben vous savez qu'au printemps, le Québec a vibré pour le Canadien de Montréal et il y a un événement bien particulier qui s'est passé du côté de Saint-Jean. C'est l'événement Sainte-Flanelle où on a fait la diffusion des matchs du Canadien de Montréal à la cathédrale Saint-Jean-l'Évangéliste au printemps. Ça a été un événement extraordinaire, ça a été un événement rassembleur, tout le monde en a parlé. Tu sais, même TVA Sport envoyer des reporters là pour dire hey, regardez ce qui est en train de se passer à Saint-Jean, c'est magnifique. Fait que bravo à Isabelle Brulotte et à Françoise Dancause qui ont travaillé main dans la main pour mettre sur pied ce projet-là et ça a très très bien fonctionné. Tellement que le Conseil du patrimoine religieux du Québec a sélectionné le projet porté par la Cargaison Collectif Créatif et la Corporation Monseigneur Forget pour les nommer pour un prix excellence du public. Tu sais, quand tes efforts sont récompensés de même, tabarouette que c'est le fun. Puis ces deux filles-là ont travaillé fort, puis moi, je trouve ça le fun. Parce que, bon, sans dire qu'on a mis Saint-Jean sur la map, parce qu'on connaît quand même Saint-Jean-sur-Richelieu, c'est quand même une ville connue à travers le Québec. Mais là, je trouve que ça y a donné un petit twist. Et ça a donné surtout quelque chose de très, très unique. Tu sais, on parle beaucoup des églises. Les églises servent plus à rien, qu'il y a moins de monde qui y vont. Sans dire que c'est un service religieux, mais ça a quand même attiré du monde à l'église. On a fait un peu la même chose du côté de Chambly. Bon, l'église a changé de vocation bout pour bout, là. C'est rendu des terrains de pickleball, mais c'est quand même un bel endroit. Puis ça fait particulier. Moi, je suis allé, puis j'ai trouvé ça particulier. Je joue au pickleball d'habitude dans des endroits qui sont beaucoup plus, on va dire, centres sportifs. Mais là, de se retrouver dans une église de même, j'ai trouvé ça bien, bien particulier, bien, bien le fun. Fait que pour avoir pensé de diffuser des matchs du Canadien dans une cathédrale, vraiment, là, Isabelle et Françoise, bravo pour ce projet Sainte-Flanelle. Puis j'espère que vous allez gagner le prix du public. T'sais, ça donne pas grand-chose, c'est pas des millions et des millions de dollars, mais quand même, c'est une super belle reconnaissance. Et puis on est déjà en train de travailler pour l'an prochain, parce que moi, je vais m'avancer, puis je vais dire que le Canadien devrait être en série l'an prochain, mais frère, il était un petit peu de bonheur, mais tu sais, la fenêtre est ouverte pour le Canadien de Montréal, puis je pense qu'on peut s'attendre à avoir une autre belle année. Donc là, c'est juste une question là, de s'entendre avec tout ce beau monde-là pour avoir encore une fois les droits de diffusion. Mais si jamais ça se passe, ben au printemps, on se donnera rendez-vous à la cathédrale Saint-Jean-l'Évangéliste pour une deuxième édition du projet de la Sainte-Flanelle. Aller voir une game de hockey dans une cathédrale, c'est super le fun, fallait y penser. Et bravo encore une fois à Isabelle Brulotte et Françoise Dancause pour leur excellent travail.
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0: Merci d'avoir été là dans vos 100 000 matins. On va se retrouver demain 6h pour une autre édition. On va partir le show avec le tata de Joe. Ouais, j'ai fait une niaiserie, jouer au soccer avec mon gars et ses amis. Puis j'ai fait une niaiserie pendant le match de soccer. Je vais vous raconter ça demain dans l'ouverture du show.
1: Plein d'autres affaires. Il est sorti de l'hôpital ou il est encore là?
0: Ah, ça va bien. Personne n'était à l'hôpital. Okay. Aucun enfant n'a été maltraité durant le tournage.
1: Tant mieux.
0: C'est la bonne nouvelle. Hey, tellement content de vous avoir retrouvé, honnêtement. Puis ça va être le fun cette saison de radio-là. On a bien des belles affaires à venir. Demain, on va parler finance, on va parler l'actualité, évidemment. Il y a plein de choses qui se passent présentement. Vous avez été nombreux aujourd'hui à réagir. Continuez de le faire sur Instagram, sur Facebook. Allez suivre Fred sur Facebook, sur Instagram.
1: Ouais, sur Fred, Facebook aussi, là.
0: Fred, côté radio. Barre de soulignement radio.
1: Ouais. Ouais, pis, il se passe rien là, mais allez, tu peux toujours me suivre.
0: On appelle ça de pitié.
1: C'est pas correct. Des followers par pitié, au moins c'est des followers pareils.
0: Ok, ça va être ça pareil. Puis après ça, tu te mettras à faire du contenu.
1: Peut-être.
0: À demain, 6h. Salut.
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2: Lundi 24 août, bon début de semaine. Stéphanie Gagné, de retour avec vous jusqu'à midi pour le meilleur de la musique à Haut, partout au Québec. De retour de deux belles semaines de vacances où j'ai visité l'île aux grues, ma Gaspésie. J'ai vu des shows, j'ai improvisé, j'ai vu des amis. Des vacances presque parfaites. Et là, c'est retour au bercail avec un grand bonheur, je vous le jure. Ce matin, on revient sur les faits marquants dans l'histoire, l'émeute des gars de Guns N' Roses en 1992. 25 ans pour l'atterrissage d'urgence de Robert Pichet aux Açores. Et Hans, qui dose votre ketchup selon votre amour du ketchup. On a en musique Jay Scott, Green Day, Bob Bissonnette. Et à l'instant, je me souviens, 1997, la première écoute, ça a été un grand coup de cœur. J'aime la petite trompette, ça marche tellement. Voici

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sans vouloir me faire lancer des tomates et sans vouloir faire de jeu de mots, j'avoue que je suis pas tellement fan du ketchup. J'en mets, là, tu sais, hot dog, pâté chinois, mais non, pas mal plus mayo pour moi. Mais je sais qu'il y a des passionnés qui ne jurent que par le ketchup Heinz. D'ailleurs, la marque a créé un doseur d'amour du ketchup. Je vous présente ça dans quelques minutes. Mais lui, il a remporté la 11e saison de American Idols en 2012. Voici Philip Phillips à eau.

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1: La compagnie Heinz, qui est derrière le fameux ketchup, a regardé des discussions auprès de fans des ketchup sur des forums et s'est dit il faut faire quelque chose et leur offrir un bouchon qui dose l'amour du ketchup. Alors c'est vraiment là que ça vient, le point de départ, et on a fait un bouchon vissable à trois crans qui est baptisé Like, Love, Crazy Love. Donc j'aime, j'adore ou à la folie, qui permet de régler le débit de votre ketchup avant même de presser la bouteille. Mais là, Crazy Love, là, attention, il y a des dégâts. Mais vraiment, c'est simple, ça coûte pas grand-chose et ça permet de pouvoir amener votre amour du ketchup encore plus loin. Et votre amour de Green Day, ça ressemble à quoi? Ça s'en revient dans quelques minutes. 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
1: C'est un artiste qui nous a quittés de façon accidentelle. Ça a été une onde de choc au Québec. Il a droit à un grand nombre de bandes hommages. Voici Bob Bissonnette, le meilleur de la musique. À haut. J'espère.

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On est en route vers vos infos avec l'équipe d'Arsenal Média et le meilleur de la musique, ça s'en vient avec Somber à O.

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7: Bon lundi, ici Louis-Philippe Arnoirel. Avec la rentrée, la Sûreté du Québec effectuera une surveillance accrue jusqu'au 11 septembre, particulièrement dans les zones scolaires. La SQ invite les automobilistes à redoubler de vigilance et à adopter des comportements sécuritaires, comme le respect des limites de vitesse. L'amende est doublée si l'infraction est commise durant la période scolaire. Les usagers de la route, incluant les cyclistes, ont l'obligation de s'immobiliser à plus de 5 mètres à l'approche d'un autobus ou d'un minibus dont les feux rouges intermittents sont en marche ou dont le signal d'arrêt obligatoire est déployé. Et un adolescent de 15 ans repose dans un état critique à l'hôpital après avoir été découvert par un automobiliste dimanche matin avant 1h à proximité d'un scooter endommagé à Lescèdre en Montérégie-Ouest. L'équipe des enquêtes sur les crimes majeurs de la Sûreté du Québec demande l'aide de la population afin de trouver des témoins d'une collision impliquant le cyclomoteur et un véhicule dans les moments précédents. C'est ce qui complète vos actualités Arsenal Média. Passez une bonne journée sur nos ondes.

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toujours le meilleur de la musique à haut partout au Québec. Stéphanie Gagné qui vous accompagne jusqu'à midi. Et le lancement pour les nouveautés dans la programmation, c'est la semaine prochaine, lundi prochain. Alors, on garde ben des surprises pour vous. À l'instant, Red Hot Chili Peppers de 2000 avec Other Side en ce lundi matin.

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1: Ça fait 25 ans où ça s'est passé aux Açores. Robert Piché, qui est une fierté québécoise, qui avec son copilote avait atterri d'urgence. Un avion qui s'était vidé de son carburant. Un vol comme ça, contrôlé pendant 19 minutes avant de se poser en urgence, en sauvant la vie de 306 personnes. C'est sûr que ça a marqué l'histoire du monde de l'aviation. Robert Piché qui a été... Si on veut honorer hier lors de l'événement qui a eu lieu à Saint-Sauveur pour nous rappeler ces moments qui nous ont donné des frissons aussi grâce au film qui met en vedette Michel Côté. Et j'ai bien l'impression qu'aujourd'hui, en ce 24 août, pour souligner le 25e anniversaire, faudrait fouiller là quelque part. C'est sûr qu'on va proposer le film avec excellente performance aussi de Michel Côté. Almost Monday, ça s'en vient à nouveauté. 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

Lundi matin, vous avez des salutations à faire, des anniversaires à souligner. Il y a un moyen de communiquer avec nous très facilement. Un lien direct avec nos studios 418-724-9870. C'est notre texto en avant-midi. Voici Rhymes et Goodbye à O.

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1: Un peu d'avance pour vous rafraîchir la mémoire, mais c'est du 4 au 6 septembre prochain. On aura le Festival Cinéma et Musique du Monde qui va débarquer à Saint-Jean-sur-Richelieu. Dans le fond, les projections de films, la musique, de quoi danser sur les rythmes du monde en plein cœur de la place publique du Vieux-Saint-Jean et au Théâtre des Deux-Rives. La programmation complète qui est déjà en ligne. Vous pouvez aussi vous référer à Spec du Haut-Richelieu pour avoir plus de détails encore. 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
5: Bon lundi, c'est Louis-Philippe Arnoirel. Avec la rentrée, la Sûreté du Québec effectuera une surveillance accrue jusqu'au 11 septembre, particulièrement dans les zones scolaires. La SQ invite les automobilistes à redoubler de vigilance et à adopter des comportements sécuritaires, comme le respect des limites de vitesse. L'amende est doublée si l'infraction est commise durant la période scolaire. Les usagers de la route, incluant les cyclistes, ont l'obligation de s'immobiliser à plus de 5 mètres à l'approche d'un autobus ou d'un minibus dont les feux rouges intermittents sont en marche ou dont le signal d'arrêt obligatoire est déployé. Et un adolescent de 15 ans repose dans un état critique à l'hôpital après avoir été découvert par un automobiliste dimanche matin avant 1h à proximité d'un scooter endommagé à Lescèdre en Montérégie-Ouest. L'équipe des enquêtes sur les crimes majeurs de la Sûreté du Québec demande l'aide de la population afin de trouver des témoins d'une collision impliquant le cyclomoteur et un véhicule dans les moments précédents. C'est ce qui complète vos actualités Arsenal Média. Passez une bonne journée sur nos ondes.

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fameux droits de douane qui font jaser. On comprend pas tout, mais on sait que ça va nous coûter un peu plus cher, puis que ça peut faire mal à certaines entreprises un peu partout au Québec et au Canada. On a l'occasion de vous en parler, surtout de ces drôles d'objets qui vont subir une taxe supplémentaire. Lesquels? Dans la catégorie, je m'en doutais pas trop, j'en ai plein, la liste est longue. Juste avant, en musique, voici Bassi et Pompéi à haut pour le meilleur de la musique.

On est en route de plus en plus vers votre heure de lunch avec l'ami Richard Zetirois qui sera pour les grands bazous, vos souvenirs en musique, des grosses tunes qui font toujours du bien à entendre. Mais juste avant, voici Milo à O.

0: a pas mal de choses qui vont être soumises à de nouveaux droits de douane de 50% imposés par les États-Unis. La liste est longue. Il y a les classiques avec l'industrie forestière. Il y a même 36 types de contreplaqués qui vont être concernés. L'alcool aussi qui a une place importante dans cette équation et les produits laitiers. Mais dans des drôles de catégories, là, on a entre autres les décorations de Noël qui vont coûter un peu plus cher, qui vont être touchées par ces droits de douane. Les fossiles, les perruques. On a donc mécanismes de levage, des décapeuses, des coffres-forts, des statuettes en métal et tout ce qui est jouets, y compris ceux à chevaucher. Oui, oui, oui, qui vont être concernés. Les stores, ça m'inquiète un peu. C'est tellement tendance. Non. En 2026, les stars. Oui, mais non. À venir, So What, Pink, pour le meilleur de la musique.
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formation Simple Plan qui était au Vans Warped Tour la fin de semaine dernière. On les écoute pour le meilleur de la musique à haut. 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
1: Quand on y pense, c'est un peu les vacances, hein, parce que oui, ça a été pour moi le jour 1 de mon retour de vacances, mais tu sais, j'ai eu vacances de ma fille qui me demande toujours qu'est-ce qu'on doit faire, si elle peut prendre la tablette ou pas, ou quoi que ce soit, vous voyez. Donc, vacances différentes. Stéphanie Gagné qui vous dit à demain. Ça sera encore une fois un grand bonheur de vous accompagner avec le meilleur de la musique en avant-midi. Il y a vos infos avec l'équipe d'Arsenal Média à venir et les grands bazous avec l'ami Richard Zatirois pour votre heure de lunch. Ciao!

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7: Bonjour, ici Boris Chassaigne. Le président des États-Unis, Donald Trump, ne semble pas en avoir fini avec le Canada. Il a annoncé ce matin qu'il va faire passer à 50% les droits de douane sur toutes les pièces automobiles et voitures venant du Canada dès le 1er janvier. Il menace aussi de porter à 50% ses droits sur l'acier provenant du Canada. Le président américain accuse le Canada d'être l'une des pires nations dans le monde avec qui faire affaire. Québec met en place deux nouveau programme pour soutenir les entreprises à la suite de l'échec des négociations commerciales entre le Canada et les États-Unis. Le premier s'adresse aux entreprises avec un chiffre d'affaires de 1 à 2 millions de dollars, l'autre aux entreprises ayant un chiffre d'affaires plus conséquent. Et tous les partis politiques ont maintenant leur slogan de campagne en vue des élections du 5 octobre. Celui de la CAQ sera avançons. C'était vos manchettes.

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1: Ah ben, salut tout le monde, bon début de semaine, merci de choisir les stations hautes du réseau Arsenal Média, merci d'être à l'écoute de ce show radio qui s'appelle Les Grands Bazous, un show que je suis incapable de faire seul, parce que je sais pas comment ça marche, les boutons devant moi. Hey. Merci, Sylvain Caron.
2: C'est là que j'interviens.
1: Oui.
2: Et je ne parle plus, salut tout le monde.
1: Ah, t'as le droit de parler. Selon la convention, t'as le droit à 40 mots par intervention.
2: Ah oui, ok, pas plus, okay, même mal compté.
1: On va y aller avec un clip, une chanson, mais le clip de cette pièce-là a reçu 11 nominations dans un MTV Video Music Award. Vidéo d'année, meilleure vidéo par un groupe, c'est Dire Straits avec Money for Nothing au meilleur de la musique.

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2: 24 août, aujourd'hui, le 24 août en 1975, Queen commence l'enregistrement de son chef-d'œuvre, Bohemian Rhapsody.
3: Controversé.
2: Oui, au départ, la compagnie disque disait « ça marchera jamais ». Voyons.
3: Ben, c'est bien trop long.
2: C'est trop long. Hey, ils ont travaillé cette pièce-là, Queen, 10 à 12 heures par jour pendant 3 semaines.
3: Incroyable.
2: Ça a l'air facile quand on l'écoute. Ça a l'air... 180 versions, 180 reprises de voix pour Freddie Mercury pendant 3 semaines.
3: Et il n'a pas été le seul parce que je me souviens du film « Bohemian Rhapsody » où oui. On avait à reprendre... La partie là, chorale, si on
2: oui,
3: veut,
2: oui,
3: là.
2: Oui, exact.
3: Non, mais je pense que j'arrive à 37 mots ou j'arrête.
2: Je pensais que t'allais continuer pendant 4-5 minutes. On va l'écouter, ce groupe-là, Queen, avec Bohemian Rhapsody au meilleur de la musique.
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0: Ben ici, c'est toujours le meilleur de la musique sur le réseau Arsenal Média. Plus grand radiodiffuseur au Québec et bientôt quelques stations vont s'ajouter.
1: Yes.
0: D'une journée à l'autre.
2: Oui, monsieur.
0: On a un quart d'heure non-stop devant nous avec, entre autres, Coldplay, Ozzy Osbourne. Le groupe qui va débuter ce 15 minutes non-stop, c'est un groupe qui s'en vient à Montréal. Le 12 septembre, il me semble, de mémoire. Est-ce que ma mémoire va...
2: Il y en a qui comptent les dodos?
0: Oui, c'est AC/DC qui seront là, un groupe qui est au temple de la renommée du rock depuis 2003. 200 millions de disques vendus dans le monde et ils viennent nous visiter. Bientôt, au Québec, on les écoute dans un instant avec Thunderstruck, AC/DC, au meilleur de la musique.
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2: Ripping Daisy avec I Got a Girl pour conclure ce 15 minutes non-stop groupe qui se dissout en 99, qui reprend les activités en 2017 à cause du décès du chanteur et leader de la formation. Sylvain, t'as-tu un petit peu de sport?
3: Un petit peu. Oui. Plus tranquille pour le baseball chez les Jays. Tout le monde est en congé. On a subi la défaite hier. C'était une première série perdue pour les Blue Jays depuis les 7 dernières. Et là, demain, on reçoit les Royals de Kansas City au Rogers Center. Mais il faut surveiller, Richard, entre-temps, deux équipes qui sont de la course pour une notation. On a plusieurs, là, pour une place en série de fin de saison. Les Twins du Minnesota et également les Rangers du Texas sont en action ce soir. Donc, on va surveiller ça.
2: Belle fin de saison dans le baseball oui. majeur. On voici Offenbach avec mes Blues passe plus n'importe le meilleur de la musique. C'est toujours ici, à O.
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1: Ben, c'était Jonathan Pinchot avec tes vieux chums pour conclure ce show radio. Demain, entre autres, Vilain Pingouin, Kiss et Nirvana.
2: On est-tu encore de vieux chums, hein?
1: Ben, assez quand même récent.
2: Hein? Oui, c'est vrai. Une couple d'années, là, pas plus.
1: Trois ans.
2: Trois ans, déjà. Trois ans de mariage, Richard. C'est noces de quoi, ça?
1: Des noces de café.
2: Oui, c'est ça.
1: On sait même pas, je connais encore. Je sais non. pas ce qu'on attend.
2: Non, oui.
1: Merci.
2: Ça sent bien.
1: Merci, Sylvain Caron, la production de ce show radio. Je vous invite à rester à l'écoute des stations haut du réseau Arsenal Média, parce qu'ici, c'est toujours le meilleur de la musique. À demain, tout le monde. Salut.
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13: Bonjour, ici Boris Chassagne. Le président des États-Unis, Donald Trump, ne semble pas en avoir fini avec le Canada. Il a annoncé ce matin qu'il va faire passer à 50% les droits de douane sur toutes les pièces automobiles et voitures venant du Canada dès le 1er janvier. Il menace aussi de porter à 50% ses droits sur l'acier provenant du Canada. Le président américain accuse le Canada d'être l'une des pires nations dans le monde avec qui faire affaire. Québec met en place deux nouveau programme pour soutenir les entreprises à la suite de l'échec des négociations commerciales entre le Canada et les États-Unis. Le premier s'adresse aux entreprises avec un chiffre d'affaires de 1 à 2 millions de dollars, l'autre aux entreprises ayant un chiffre d'affaires plus conséquent. Et tous les partis politiques ont maintenant leur slogan de campagne en vue des élections du 5 octobre. Celui de la CAQ sera avançons. C'était vos manchettes.

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3: Hello, hello, bon début d'après-midi, Olivier Poitras qui vous retrouve en ce 24 août. Un gros merci d'être branché sur nos ondes, peu importe de quelle façon vous nous écoutez, quelle façon vous êtes branché sur nos ondes en ce début d'après-midi. On a le meilleur de la musique pour vous qui s'en vient dans les prochaines, entre autres Cameron Whitcomb avec Kingdom of Fear, ça s'en vient. Machine Gun Kelly également avec Lonely Road. Et on part ça avec Chabouzi. C'est Cowgirl qui parle là. Je vous souhaite un excellent lundi.

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Oh, que je connais une bonne façon pour vous d'économiser de l'argent. Vous en parlerez dans les prochaines minutes. Un site que vous connaissez bien d'ailleurs, qui va vous permettre d'économiser pour vos activités fin estival, début automnal peut-être. Pour l'instant, poursuivons en musique avec Cameron Woodcombe dans le meilleur de la musique ici, à Oh.

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1: Oh. 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Dans les prochaines minutes, on aura la musique de Rembrandt. Ça s'en vient au retour. Tame Impala avec Dracula à haut.

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Ah, il y aura un album qui sortira cet automne pour l'excellente Sarah Dufour et de nouvelles chansons à venir. Pour l'instant, c'est Vieux Dan Tucker dans le meilleur de la musique à haut.

0: Je vais prendre le temps de saluer les élèves qui sont de retour à l'école aujourd'hui. Beaucoup de cégep qui reprennent les cours. Aussi, beaucoup de personnel enseignants et enseignantes qui vont retourner sur les bancs d'école en prévision de la rentrée scolaire pour les jeunes du primaire et du secondaire. Pour qui ça s'en vient au courant des prochains jours? Hein? Salutations. On est rendu là déjà 24 août aujourd'hui. Alors, je sais pas. Dans les prochaines, on aura la musique de Temper City. C'est la toune de l'été. C'est Self-Aware qui s'en vient. Restez là.
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9: Si Michel Scarpino, alors que le Canada tente d'intensifier ses échanges commerciaux dans le monde entier, le gouvernement Carney investira plus de 11 milliards pour construire 6 brise-glaces pour la garde côtière canadienne au chantier Davy à Lévis. Selon le premier ministre, la construction permettra de créer et maintenir près de 5000 emplois sur une période de 10 ans. Le chef bloquiste Yves-François Blanchet demande au gouvernement Carney de suspendre les contrats d'achat militaire, dont celui des avions F-35 pour la durée de la guerre commerciale avec les États-Unis. Cette proposition fait partie d'une liste de demandes mises de l'avant par M. Blanchet au cours d'un point de presse à Montréal. Et puis le Parti conservateur du Québec a présenté sa plateforme économique ce matin, une vision qui s'articule sur 4 grands chantiers pour moderniser le Québec, le retour à l'équilibre budgétaire en 4 ans, bâtir une économie plus compétitive, récompenser davantage le travail en offrant une réduction historique du fardeau fiscal des particuliers et réparer le Québec avant de construire du neuf en accordant une plus grande priorité à l'entretien des infrastructures. 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
1: Au courant des prochains mois et au courant de l'automne, on pourra s'en parler dans les prochaines minutes. D'ailleurs, un film biographique, si on veut, sur la carrière de l'un des Québécois les plus célèbres. On en parle après la musique de Benson Boone, « Sorry I'm Here for Someone Else ».

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1: Oh. Ben, les fans de cinéma, vous serez gâtés. Deux films, entre autres, qui vont sortir d'ici la fin de l'année. Et deux films qui sont bien attendus. D'ailleurs, vous avez le 11 novembre le film sur la vie de Gilles Villeneuve, la vie et la carrière de Gilles Villeneuve, à qui, évidemment, va attirer beaucoup de regards. Gilles Villeneuve, qui a été l'une des figures marquantes des années 80, entre autres, ici au Québec, décédé en mai 1982 en Formule 1. Et vous avez aussi le troisième film de la série Dune par Denis Villeneuve, qui est attendu le 18 décembre. Beaucoup de choses à se mettre sous la dent d'ici la fin de l'année, profitez-en. Nous autres, on aura la musique de Tal qui s'en vient dans les prochaines, c'est Time Machine au retour.
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18: Si Michel Scarpino, alors que le Canada tente d'intensifier ses échanges commerciaux dans le monde entier, le gouvernement Carney investira plus de 11 milliards pour construire 6 brise-glaces pour la garde côtière canadienne au chantier Davie, à Lévis. Selon le premier ministre, la construction permettra de créer et maintenir près de 5 000 emplois sur une période de 10 ans. Le chef bloquiste Yves-François Blanchet demande au gouvernement Carney de suspendre les contrats d'achat militaire, dont celui des avions F-35 pour la durée de la guerre commerciale avec les États-Unis. Cette proposition fait partie d'une liste de demandes mises de l'avant par M. Blanchet au cours d'un point de presse à Montréal. Et puis le Parti conservateur du Québec a présenté sa plateforme économique ce matin, une vision qui s'articule sur 4 grands chantiers pour moderniser le Québec. Le retour à l'équilibre budgétaire en 4 ans, bâtir une économie plus compétitive, récompenser davantage le travail en offrant une réduction historique du fardeau fiscal des particuliers et réparer le Québec avant de construire du neuf en accordant une plus grande priorité à l'entretien des infrastructures. C'était vos actualités Arsenal Média.

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1: Eh bien, c'est une belle heure pour un bienvenue officiel dans le trafic. Bonne fin de journée à vous autres. C'est Julie Desjardins qui s'installe pour les prochains mois pour assurer la relève de Caro Marion, qui passe franchement un bel été. J'espère que c'est votre cas également. Caro qui reviendra en février prochain. Chuck a fait un travail formidable pendant la saison estivale pour assurer le trafic. Et là, ben, on s'installe ensemble pour les prochains mois avec un grand, grand sourire. D'ailleurs, on va se jaser d'un week-end qui a été particulièrement festif. Oh, en couleur à Saint-Jean-sur-Richelieu. On va faire un agréable bilan également pour un rendez-vous musical important qui revient été après été du côté de Saint-Hyacinthe.

YouTube, Bono qui passe ses étés depuis les dernières années sur la Côte d'Azur. Qui dit mieux pour ses vacances? Vertigo, ici même, à O181, 5.

lundi après-midi, beau, c'est relatif côté météo, mais avec la musique quand même, on s'y plaît. De Lumineers au 181, au 105, Julie Desjardins qui est là pour le trafic. Et salutations et surtout félicitations à toute l'équipe qui est derrière les beaux mardis au parc Casimir des Sols du côté de Saint-Hyacinthe. On a su au tout début de la fin de semaine qu'on avait statué d'un bilan extrêmement positif. Plus de 15 000 spectateurs ont été au rendez-vous pour les beaux mardis de Casimir cet été. 7 rendez-vous musicaux qui ont su vous plaire et ce, peu importe le style musical qui était présenté. Ça a commencé à la fin du mois de juin, ça s'est terminé la semaine dernière. Et d'ailleurs, c'était le très attendu Jay Scott qui a eu le mandat de boucler cette 44e édition en beauté. Il était là avec son Garage Band et c'est lui qui, dans tout l'été, a eu le record d'assistance avec plus de 4200 spectateurs, peut-être même que vous y étiez. Alors, est-ce qu'il y aura une 45e édition? Ben, quand ça va bien de même, c'est sûr et certain. Bravo encore à toute la belle équipe derrière les beaux mardis de Casimir. Et c'est un rendez-vous, bien évidemment, l'année prochaine. Lui, il est du côté de l'Europe, là, ces jours-ci, pour ses spectacles. Somber, dans votre trafic.

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Ah, je sais qu'on est en mode rentrée scolaire pour plusieurs. Il y en a pour qui c'est fait, la routine a rembarqué. Il y en a d'autres que, ben, que c'est d'une journée à l'autre. Il y en a même que c'est la semaine prochaine. Mais même si on parle de rentrée scolaire, de rentrée radio, d'automne, reste qu'on est quand même le 24 août puis qu'on va se le créer, notre rayon de soleil pour la fin de journée, si on trouve que c'est trop nuageux. Avec

0: certaines idées pour cette chanson-là. Puis il y avait rien sous la main sauf petite napkin ou encore sa jambe. C'est comme ça qu'il a pu retenir certaines paroles qu'il a décidé de placer dans cette chanson qu'on s'offre dans le trafic. Au retour, bonne fin de journée à vous autres. Merci d'avoir choisi le meilleur de la musique.
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12: Ben, faut calculer pour le reste de la journée un certain risque d'averse, risque d'orage également. Un minimum à 16 degrés pour ce soir et la nuit prochaine. Si ça a tombé, là, précisément tôt ce soir, je vous dirais. Alternance de soleil et de nuages pour notre mardi. 40% de probabilité d'averse. On garde tout de même ce risque d'orage demain en après-midi avec un maximum à 22 degrés. Humidex 26, plein soleil pour mercredi en Montérégie alors qu'on prévoit 25. En ce moment, on a 20 degrés à Saint-Jean-sur-Richelieu et Saint-Hyacinthe.
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Vous avez possiblement découvert Vince Lemire et vous souhaitez en avoir plus à applaudir. Ben, il sera du côté des festivités de la rentrée au Cégep Saint-Jean-sur-Richelieu le 2 septembre prochain et à quelques jours d'intervalle, et je devrais dire quelques kilomètres également, le 6 septembre, il sera du côté de Chambly pour la fête bière et saveurs à ne surtout pas manquer. Le voici avec À la bonne place à O181, O105.

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1: Bon retour à la maison. Merci d'avoir choisi le trafic en Montérégie. Et je peux vous dire que c'est pas tout d'avoir du talent musical pour Dan Reynolds et sa gang d'Imagine Dragons. Le gars, quand même, un peu plus tôt cette année, il peut se vanter. Là, c'est du pétage de bretelles. Et sans gêne à part ça, il a créé un jeu vidéo qui s'appelle Last Flag. On dirait que j'avais comme un peu oublié ça, mais ça s'est fait plus tôt ce printemps. Et c'est inspiré de son enfance chez les Scouts. Ça a été développé avec son frère, qui est également impliqué dans le groupe Imagine Dragons. Il est le gérant de cette belle gang de boys. Et ça a pris 5 ans quand même à créer ce fameux jeu vidéo qui s'inspire en fait du fait qu'il y a 2 équipes de 5 joueurs qui s'affrontent en ligne, genre de jeu capture de drapeau. Donc l'objectif est de cacher au mieux sa propre bannière, dérober celle des adversaires. Un grand classique! Mais quand tu sais que c'est quand même le gars qui fait des tournées, qui crée des chansons à la tonne, que des hits principalement, qui a eu la chance quand même de plancher là-dessus en même temps qu'il faisait de la musique, je trouve ça quand même pas pire admirable. La gang d'Imagine Dragons dans un instant avec Bad Liar. Ah oh!

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4: Ici Michel Scarpino, voici le bilan de l'actualité. Alors que le Canada tente d'intensifier ses échanges commerciaux dans le monde entier, le gouvernement Carney investira plus de 11 milliards pour construire 6 brise-glaces pour la garde côtière canadienne au chantier Davy à Lévis. Selon le premier ministre, la construction de ces brise-glaces permettra de créer et de maintenir près de 5000 emplois durant la construction, soit sur une période de 10 ans. Le gouvernement estime les retombées sur l'économie canadienne à 650 millions de dollars par année. Le Québec est la province canadienne la plus durement frappée par les nouveaux droits de douane américains imposés contre le Canada. Les secteurs visés par les États-Unis occupent une plus grande part des exportations québécoises, a expliqué l'économiste et stratège en chef chez IA Groupe Financier, Sébastien McMahon. Les droits de douane américains sur certains secteurs équivaudraient à un droit de douane moyen de 10% sur toutes les exportations québécoises, estime l'économiste. Ce taux était de 6,5 avant les nouveaux droits de douane de 50% sur 28 milliards de produits canadiens qui sont entrés en vigueur en fin de semaine. Il a expliqué que les secteurs de l'aluminium, du bois d'œuvre, de la production laitière notamment, sont importants dans l'économie de la province. Et puis le premier ministre Mike Carney dit prendre note de la date du 1er janvier 2027 évoqué par le président américain Donald Trump pour hausser les droits de douane sur les pièces automobiles et les voitures qui proviennent du Canada, mais soutient qu'il y a une autre avenue possible, celle d'une entente équitable. Il a réitéré que l'accord avec les Américains, qui semblait à portée de main il y a quelques jours, était inéquitable. Pour sa part, le chef bloquiste Yves-François Blanchette croit qu'il s'agit d'un coup de gueule de la part du locataire de la Maison-Blanche. Il a suggéré que malgré l'importance de l'Ontario au niveau du secteur automobile, il ne faudrait pas que toute aide gouvernementale soit accaparée par cette industrie aux dépens d'autres aussi touchés par les droits de douane et bien présents au Québec comme celle du bois d'œuvre. Ça complète vos actualités Arsenal Média. On vous souhaite une bonne fin de journée à notre antenne.

Je vous l'accorde, mais il me semble qu'on aurait passé un lundi avec une météo un petit peu plus facilitante. Là, ça tombe sur un pas pire temps à certains endroits en Montérégie. C'était prévu, remarquez, averse, risque d'orage. Mais si en plus vous en étiez à votre première journée, retour au travail après les vacances, tout ça quand on sort du bureau, c'est plate.

Alors, je peux vous dire qu'on est chanceux de l'entendre parce que malheureusement, il n'est pas dans une situation, Alex Warren, en ce moment où il peut faire des heureux et ce, bien malgré lui. En fait, du côté de la Nouvelle-Zélande, il a dû, en prévision du spectacle de ce lundi soir, mais avec le décalage, vous comprendrez que ça fait quand même quelques heures qu'on a eu accès à la nouvelle, il a dû annuler un spectacle à la toute dernière minute sous avis médical. Donc, ça s'est fait à peine quelques heures avant le début du concert qu'il devait faire. Il a émis un communiqué sur Instagram. Il mentionne qu'il est trop souffrant. Il peut à peine parler. Il est cloué au lit. Donc, impensable, évidemment, qu'il soit sur une scène pour pouvoir chanter. Le jeune homme de 25 ans qui était évidemment dans tous ses états parce que c'était la première fois qu'il avait à faire ça et ça lui brisait le cœur. Il a remercié ses fans pour leur ouverture d'esprit, leur compréhension, leur soutien surtout. Il est complètement conscient que ça représente évidemment coût du billet pour le concert. Il y en a qui ont voyagé pour pouvoir aller le voir. Donc, évidemment, les détenteurs de billets vont recevoir un remboursement automatique. Mais pour tout ce qui est le contexte, hein, souvent, on le sait, ça s'est déjà vu à Montréal, des spectacles annulés. Coucou Lady Gaga. Et donc, Alex Warren qui va s'offrir en spectacle du moins ce vendredi, si son état de santé, évidemment, lui permet, là, du côté de l'Australie dans quelques jours à peine. Et gardons en tête qu'il sortira aussi un album cette semaine. Bref, pas facile pour lui ce début de semaine. Scooter Gas, ça s'en vient avec Ricardo. Tellement divertissante comme chanson. Et l'argent fait le bonheur. Pourquoi pas les respectables en ce lundi après-midi?

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1: Il y en a qui ont passé une belle fin de semaine du côté de la boum des riz qui a attiré. Et là, on a le communiqué officiel entre les mains. En Saint-Jean-sur-Richelieu, vous étiez plus de 18 000 à venir faire votre tour pour profiter de toutes ces activités gratuites. Je le rappelle, une fabuleuse 9e édition qui s'est déroulée au parc Jerry Boulet. Donc, que vous ayez été faire votre tour samedi et au dimanche, ça a été un réel succès. La boum des riz qui est présentée par IGA Extra Gladue, par Sun Life Québec, Benoît Gérard également, organisé par l'équipe de la Chambre de commerce et de l'industrie du Haut-Richelieu en collaboration avec Tourisme Haut-Richelieu et la ville de Saint-Jean-sur-Richelieu. Il y en a du monde qui mettent la main à la pâte pour que ce soit une réussite. Avec une quarantaine de bénévoles et d'animateurs également, vous avez pu bénéficier de la zone gourmande, de la zone familiale et bien plus. Alors, un beau bravo. C'est un gros crochet, ça, sur la liste des activités qui vous sont offertes tout à fait gratuitement en Montérégie. Un gros high five à toute cette belle gang-là. Soyez fiers de vous, surtout.
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9: Mais ce sera gris pour les prochaines heures, hein? Juste à regarder dehors, on le sait que ça s'enligne comme ça avec les averses. Risque d'un orage également, minimum à 16. Pour demain, on retrouve quelques rayons de soleil, mais aussi les nuages qui pourraient nous offrir un 40% de probabilité d'averse. Risque d'un orage demain, d'ailleurs, en après-midi. Plein soleil pour mercredi en Montérégie, alors qu'on prévoit 25 et 26 degrés pour ce jeudi. On a 19 degrés en ce moment. Bon lundi, bonne fin de journée avec le meilleur de la musique.

parmi les têtes d'affiche qui ont fait des heureux en fin de semaine du côté de Montréal avec le Vans Rap Tour. D'ailleurs, Simple Plan, les prochains shows en ce qui les concerne, ce sera du côté, entre autres, de l'Outaouais pour le Festival de Montgolfière du côté de Gatineau. On en a un à Saint-Jean-sur-Richelieu. Il y en a ailleurs au Québec aussi. Et mi-septembre, on retrouve la gang du côté du Mexique. Patrice Michaud, je cours après Marie pour votre retour à la maison. Vous êtes dans le trafic au meilleur de la musique au 181, au 106.5. Je cours.

0: On vous souhaite une excellente fin de journée. Si vous reste encore un certain budget là après les vacances estivales, parce que mine de rien, ça fait un trou dans le budget global de l'année, ça. Vous aurez peut-être envie, vous allez peut-être tenter d'aller voir Chabouzi. Il s'en vient à la Place Belle le 24 septembre prochain. Et heureusement pour vous, The Befun reste des billets. Evenco.ca d'ailleurs pour tous les détails. Puis surtout, bloquez ça à l'agenda le 24 septembre du côté de la Place Belle pour voir Monsieur Chabouzi qui s'amène avec Cowgirl dans votre trafic.
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1: À cette heure-ci, ou à peu près demain, on aura la chance de reprendre les chroniques du Centre des Anges Juliette Lassonde. Marie-Ève Archambault sera à nos micros demain pour, entre autres, nous jaser spectacles musicaux, spectacles d'humour, mais aussi de grandes festivités qui s'en viennent. Parce que, à ce qui paraît, la rumeur court.

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4: Ici Michel Scarpino, voici le bilan de l'actualité. Alors que le Canada tente d'intensifier ses échanges commerciaux dans le monde entier, le gouvernement Carney investira plus de 11 milliards pour construire 6 brise-glaces pour la garde côtière canadienne au chantier Davy à Lévis. Selon le premier ministre, la construction de ces brise-glaces permettra de créer et de maintenir près de 5000 emplois durant la construction, soit sur une période de 10 ans. Le gouvernement estime les retombées sur l'économie canadienne à 650 millions de dollars par année. Le Québec est la province canadienne la plus durement frappée par les nouveaux droits de douane américains imposés contre le Canada. Les secteurs visés par les États-Unis occupent une plus grande part des exportations québécoises, a expliqué l'économiste et stratège en chef chez IA Groupe Financier, Sébastien McMahon. Les droits de douane américains sur certains secteurs équivaudraient à un droit de douane moyen de 10% sur toutes les exportations québécoises, estime l'économiste. Ce taux était de 6,5 avant les nouveaux droits de douane de 50% sur 28 milliards de produits canadiens qui sont entrés en vigueur en fin de semaine. Il a expliqué que les secteurs de l'aluminium, du bois d'œuvre, de la production laitière notamment, sont importants dans l'économie de la province. Et puis le premier ministre Mike Carney dit prendre note de la date du 1er janvier 2027 évoqué par le président américain Donald Trump pour hausser les droits de douane sur les pièces automobiles et les voitures qui proviennent du Canada, mais soutient qu'il y a une autre avenue possible, celle d'une entente équitable. Il a réitéré que l'accord avec les Américains, qui semblait à portée de main il y a quelques jours, était inéquitable. Pour sa part, le chef bloquiste Yves-François Blanchette croit qu'il s'agit d'un coup de gueule de la part du locataire de la Maison-Blanche. Il a suggéré que malgré l'importance de l'Ontario au niveau du secteur automobile, il ne faudrait pas que toute aide gouvernementale soit accaparée par cette industrie aux dépens d'autres aussi touchés par les droits de douane et bien présentes au Québec, comme celle du bois d'œuvre. Ça complète vos actualités Arsenal Média. On vous souhaite une bonne fin de journée à notre antenne.
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6: C'est du grand calibre qu'on vous réserve pour l'ouverture de cette toute dernière heure de l'émission. Le trafic signé Green Day American Idiot. C'est ce qu'on vous offre ici même à O181, O165.
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3: Bon, retour à la maison. Vous êtes à bord du trafic en ce lundi après-midi au 104.1, au 106.5, le meilleur de la musique. Est-ce que vous souhaitez que votre mois de septembre soit peut-être encore et toujours divertissant pour les enfants, même si on va être en mode routine et le retour à l'école? Il y a entre autres une activité qui s'offre à vous pour aller voir du côté de Chouette à voir ces oiseaux de proie. Super impressionnant, mais en plus, il y a un week-end en septembre où on jumelle la culture à tout ça. Il y aura des invités artistiques qui seront sur place. Donc, ça se déroulera les week-ends, le week-end du 12 et 13 septembre de 9h30 à 16h. Si ça vous tente d'être émerveillé par les spectacles d'oiseaux en vol, exposition permanente, il y aura aussi toute la visite du complexe de réhabilitation. Donc, c'est super intéressant pour les petits, pour les grands. Il y a des sentiers d'observation. Il y a une passerelle également interactive. Donc, ça peut être fort intéressant d'aller faire un petit détour là, du côté de Saint-Jude et d'ailleurs, via la boutique Le Cargo, il y a certains rabais, certaines promos entourant Chouette à voir. Vous pourriez possiblement combiner les deux. Ça vous fait une belle sortie au mois de septembre en deux gros stages de devoirs. Là. Oh, ils auront pas tant de devoirs que ça en septembre. Pensez-vous? On se croise les doigts pour que ce soit progressif quand même. Capitaine Révolte, ça fait rire.

Pour les amateurs de sport, ça veut dire qu'on est au courant de tout concernant l'échéancier du Canadien. Le camp du Canadien, ça a été annoncé un petit peu plus tôt, là, concernant la saison 2026-2027. On sait d'abord que le camp des recrues va débuter le 9 septembre prochain. Après ça, quelques jours plus tard, le 14, le tricolore va tenir son tournoi de golf annuel à Laval-sur-le-Lac, un grand classique. Et le camp principal du CH va commencer le 16 septembre prochain. Donc,

0: Toronto. D'ailleurs, tous les détails entourant le sport, hein, Fred Côté et Max Lalonde se font toujours un plaisir de jaser de sport avec beaucoup de spécialistes également au micro de haut et ça fait bien notre bonheur. Eux autres, c'est des spécialistes des hits tellement bons, les Red Hot Chili Peppers, Californication à au 180, au 106.5.
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0: La nature légèrement girouette, hein, avec cette fin de journée de ce lundi. Des rayons de soleil fabuleux à certains moments, puis une couple de minutes après, t'as une averse qui te tombe dessus. Donc, les nuages assurément là, pour ce soir et la nuit prochaine, avec des probabilités d'averse et risques d'un orage également, minimum à 15-16 degrés. Demain, on prévoit une alternance de soleil et de nuages. On ne peut pas là faire abstraction de ces probabilités d'averse. Il y en aura avec de l'ordre de 40%. Il y a un risque d'un orage également demain en après-midi avec un maximum à 23 degrés. Humidex 28 et superbe soleil pour la Montérégie mercredi alors qu'on prévoit 25.

Salutations à deux équipes, en fait, je devrais dire à des équipes absolument formidables qui peuvent être fières d'elles, entre autres toute la gang derrière les beaux mardis de Casimir au Parc Casimir des Sols de Saint-Hyacinthe. Ça a été franchement de superbes foules qui se sont déplacées pour ces mardis musicaux. On en parlait un petit peu plus tôt. Il y a eu Jay Scott, notamment, dans l'été, qui a atteint une foule record. Donc, ça a été vraiment, vraiment un bel été pour la 44e édition. Ça sera remis évidemment l'été prochain. Et la Boom des Riz, c'était samedi puis dimanche du côté de Saint-Jean-sur-Richelieu. Énormément de gens se sont déplacés. Les petites familles, activités tout à fait gratuites. Ça a été un gros coup de cœur pour plusieurs. Alors, tous ceux et celles qui ont participé de près ou de loin à l'organisation de ces événements-là, ben un gros bravo à vous autres. C'est un beau mission accomplie. Avec la musique de Temper City à l'instant. Oh!

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0: en musique, tout en humour également. Donc demain, c'est ce qu'on se réserve ensemble. C'est un rendez-vous à compter de 15h. Je vous souhaite une très belle soirée avec le meilleur de la musique. Et à demain tout le monde. Ciao!
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5: Ici Michel Scarpino. Les agents de bord de WestJet ont ratifié une nouvelle convention collective avec la compagnie aérienne avec plus de 90% des voix en faveur de l'entente. La nouvelle entente d'une durée de 3 ans est en vigueur du 1er janvier dernier au 31 décembre 2028. Alors que le Canada tente d'intensifier ses échanges commerciaux dans le monde entier, le gouvernement Carney investira plus de 11 milliards de dollars pour construire 6 brise-glaces pour la garde côtière canadienne au chantier Davie. À Lévis. Selon le premier ministre, la construction de ces brise-glaces permettra de créer et de maintenir près de 5 000 emplois durant la construction. Le gouvernement estime les retombées sur l'économie canadienne à 650 millions de dollars par année. Et puis, coup de théâtre en politique québécoise, Vincent Marissal se présente pour le Parti québécois. L'ancien député de Québec solidaire sera candidat dans la circonscription de Taschereau à Québec en vue des élections du 5 octobre. La circonscription est actuellement détenue par son ancien collègue solidaire, Étienne Grandmont. C'était vos actualités Arsenal Média. On vous souhaite une bonne soirée à notre antenne.

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4: On est une soirée. Bon, lundi soir, Melon et Chuck, je m'installe avec que des numéros 1 des 30 dernières années dans les hits. Tu veux des exemples? Alanis Morissette, In My Pocket. On aura aussi Pretty Fly for Wild Guy, The Offspring. Et déjà la dernière semaine du mois d'août, l'été qui a filé. Et là, ce sera bientôt l'automne et éventuellement les arbres qui vont perdre leurs feuilles. Ce sera que des branches, que des bâtons. C'est l'expression utilisée pour décrire ce moment de l'année. Stick Season Noah Kahan sur le meilleur. La musique à haut.

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1: À venir dans les hits, The Door, Teddy Swims et la voix de Talk pour Time Machine. Ça s'en vient juste avant. Grosse tune de Linkin Park de leur album Minutes to Midnight qui est sorti en 2007. Premier single de ce troisième album studio. Et en 2007, qu'est-ce qui sortait également? Ben, un film des Transformers. Ça a été utilisé pour le film et ça a été tout un hit certifié 6 fois disque platine. C'est le single le plus vendu du groupe à ce moment-là. Ça a bien performé aussi au Billboard Hot 100. Il y a aussi un bon crescendo dans cette tune-là. L'intro est vraiment épique. Ça a joué dans beaucoup de stades, dans des arénas pour les équipes de hockey. C'est What I've Done, Linkin Park, sur le meilleur de la musique à haut.

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Adventure of a Lifetime, ça s'en vient dans les hits. Coldplay sera là. Et un autre groupe britannique, Muse, s'en vient avec The Second, leur album en 2012 qui nous offrait un single qui s'appelle Madness. C'est sorti le 20 août 2012. Ça fêtait donc son anniversaire. Il y a vraiment pas longtemps, son 14e anniversaire déjà pour Madness de Muse. Le clip qui a été diffusé pour la première fois le 5 septembre 2012. Une chanson qui a marqué leur répertoire et elle s'en vient dans les hits.

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Two Pair de Kane Brown, ça s'en vient. On a aussi Someday de Sugar Ray. On retourne en 1999 avec cette chanson-là. Elle vient d'avoir un de nos plus gros hits actuels. C'est un phénomène en ce moment de seulement 21 ans. Et il accumule les chansons qui se rendent très haut dans les palmarès. C'est Someday Home Wrecker sur le meilleur de la musique à haut.

Prochaine chanson, c'est un One It Wonder, mais elle a plusieurs vies. Elle a même revu dans la dernière année avec un remix du DJ canadien Félix Cartel. C'est The Way Fastball.

0: les hits. C'est tout pour les hits, on se retrouve demain 18h pour l'édition du mardi. D'ici là, manque pas demain matin 6h les 100 000 matins pour bien commencer ta journée. Bon, et Chuck, je te souhaite un très beau lundi soir. Goodbye.
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5: Ici Michel Scarpino. Les agents de bord de WestJet ont ratifié une nouvelle convention collective avec la compagnie aérienne avec plus de 90 % des voix en faveur de l'entente. La nouvelle entente d'une durée de 3 ans est en vigueur du 1er janvier dernier au 31 décembre 2028. Alors que le Canada tente d'intensifier ses échanges commerciaux dans le monde entier, le gouvernement Carney investira plus de 11 milliards de dollars pour construire 6 brise-glaces pour la garde côtière canadienne au chantier Davy. À Lévis. Selon le premier ministre, la construction de ces brise-glaces permettra de créer et de maintenir près de 5 000 emplois durant la construction. Le gouvernement estime les retombées sur l'économie canadienne à 650 millions de dollars par année. Et puis, coup de théâtre en politique québécoise, Vincent Marissal se présente pour le Parti québécois. L'ancien député de Québec solidaire sera candidat dans la circonscription de Taschereau à Québec en vue des élections du 5 octobre. La circonscription est actuellement détenue par son ancien collègue solidaire, Étienne Grandmont. C'était vos actualités Arsenal Média. On vous souhaite une bonne soirée à notre antenne.

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Je vous souhaite une excellente soirée, un bon lundi Saint-Jean, toujours ensemble. Anthony Coderre qui vous jase sur les ondes du 104.1 jusqu'à minuit, ici à Oh, le meilleur de la musique. Est-ce que vous avez profité de votre week-end? Quelles activités est-ce que vous avez fait? Est-ce que vous étiez de ceux et celles qui ont fait un petit tour au parc Jerry Boulet, ici à Saint-Jean, pour la boum des riz? Ça a l'air que c'était une grosse affaire, mais malheureusement, je n'ai pas pu y aller. 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

Changement de saison, c'est sûr que ça fait peur. On se dit, ah, l'été déjà terminé, hein? déjà. Par contre, l'automne, il y a plein d'activités aussi à faire, dont certaines au domaine Trinity. C'est le temps de les découvrir. Il va y avoir des expositions, des ateliers, des rencontres, des activités pour toute la gang, pour toute votre famille. Même si vous avez des jeunes, si vous voulez découvrir justement ce qui vous attend, vous pouvez aller sur le sjsr.ca dans l'onglet Trinity. Il va y avoir plein d'affaires. Et la thématique, ce sera l'art et la technologie, une immersion pour les curieux. Et ça commence, votre premier rendez-vous, le 30 août prochain à 10h30. 30 août prochain, ça c'est ce dimanche. Je dis ça comme ça. Merci d'être là. Restez pour le meilleur de la musique, hein, jusqu'à minuit, toujours sur les ondes du Haut 104.1.

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